0: concernait 5% des Français l'année dernière, et ça reste encore beaucoup trop souvent tabou, stigmatisé, et c'est pas toujours facile d'en parler, et surtout d'être entendu. Et ça, pour ça, il y a plein de choses qui existent, notamment le 3114, la ligne nationale de prévention du suicide. Et très peu de gens ont encore le réflexe, par exemple, quand un proche nous dit qu'il va mal, mais de lui dire « Est-ce que tu as envie qu'on appelle ensemble le 3114 ? Je prends mon téléphone et je t'aide, et on appelle et on essaye de trouver des solutions ensemble. » Ça, c'est accessible à tout le monde, mais on n'a pas encore ce réflexe-là.
1: Et Louise Nguyen Van Bajou, merci beaucoup. Enfin, rappelons que le 3114, numéro national de prévention du suicide, est accessible gratuitement 24 heures sur 24, 7 jours sur 7 pour les personnes en détresse ou leurs proches. Pour Kaolin, Yasmine Kichou.
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Salut, j'espère que vous avez passé une bonne semaine. Je suis ravi de vous retrouver. Vous êtes avec Yann pour Réservoir Pop. On va passer une heure ensemble, une heure de nouveautés pop rock.

Chaque semaine, des nouveautés dans Réservoir Pop. Le retour de Shania Twain à l'instant. On a écouté Dirty Rosie avec son nouvel album qui sortira fin juillet. Je vous propose Sébastien Tellier et Juliette Armanet avec la version française de Thrill of the Night de Sébastien Tellier. Ça s'appelle Attraction.

Le retour de Muse, nouvel album The Wow Signal qui sortira fin juin. On a écouté Night Shift Superstar Muse. Je vous propose maintenant Marguerite Thiam Saint-Laurent.

Marguerite sortira son album au mois d'octobre. On vient d'entendre son tout nouveau titre, Belle Vie. Je vous propose maintenant Malcolm Todd, Earrings.

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Le morceau s'appelle 1, 2, 3 Soleil, à l'instant Lulu Gainsbourg et Polo Corp. Vous êtes toujours avec Yann pour Réservoir Pop. On écoute June the Girl, Armageddon, VIP Remix. June the Girl.

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Nouvel extrait de leur album Labyrinthe, Feu Chatterton à l'instant dans Réservoir Pop, Ce qu'on devient. La suite, c'est Seven Weeks. Un nouvel EP est annoncé en septembre, on écoute Shape Me, Seven Weeks.

Des nouveautés chaque semaine dans Réservoir Pop, à l'instant West Side Cowboy, extrait d'un album qui paraîtra au mois d'août prochain, on a écouté Kickstones. La suite, c'est Tokyo Hotel, ils sont de retour en octobre prochain avec un nouvel album, on écoute le single Memory Lane, Tokyo Hotel.

Sky Newman à l'instant dans Réservoir Pop, extrait de son dernier EP, on a écouté Man of the House. Paul McCartney, son grand retour avec un nouvel album The Boys of Dungeon Lane, nouveau single Come Inside, Paul McCartney.

Les nouveautés chaque semaine dans Réservoir Pop. Nouveau single pour Mika, accompagné de Stiletto, ça s'appelle Curstone. Vous êtes toujours avec Yann pour Réservoir Pop. Je vous propose Louis XIV, Léopard.

Camille est de retour avec ce single « Si tu souris aux anges », cet extrait d'un album qui sortira en septembre prochain. Camille. La suite dans Réservoir Pop, Boulevard Désert et Carbone, c'est pas si facile, cet extrait de l'album de Boulevard Désert, Je rentre à la maison. 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
1: Voilà, c'est la fin de l'émission. J'espère que vous avez passé un bon moment en ma compagnie. Je vous donne rendez-vous la semaine prochaine pour une nouvelle édition de Réservoir Pop et pour découvrir ensemble d'autres nouveautés pop-rock. Je vous dis à très bientôt. Salut !

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1: 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Une après-midi théâtre vous est proposée à Rillac-Rancon. Dernière chance d'assister au spectacle Un an dans la chambre côté jardin. Rillac Temps Libre vous propose ce rendez-vous à partir de 15h ce dimanche au tarif de 10€ par adulte, 8€ pour les moins de 16 ans. Réservation obligatoire 06 15 66 20 94. C'est à l'auditorium. Et la Fête des Ponts trace sa dernière route ce dimanche pour ses 40 ans. Le comité des fêtes du pont Saint-Étienne à Limoges vous propose un Big Grenier, une exposition de deux chevaux, un concours de pêche, une randonnée, un groupe folklorique, concert avec Gotham, et puis on continue de découvrir l'exposition photographique des bords de Vienne, et la fête pour évoquer Louis Gougeot, et puis buvette et restauration vous attendent. Ciel de Musette vous attend à Bussagalant pour un thé dansant ce dimanche à la salle des fêtes de 14h30 à 19h avec la direction de Michel Faure. Un concert à Saint-Hilaire-les-Places vous est proposé ce dimanche, rendez-vous 17h, duo Nida Flûte et Violoncelle dans l'église romane de la commune. Réservation conseillée 06 79 60 26 77, participation libre. Vous pouvez encore participer à la poursuite des médecins perdus ce dimanche au bord du lac de Sainte-Hélène à Bugeleub. Vous découvrez le village chanté jusqu'à 17h, un trail avec un départ à 10h, 20 km selon roulé boucle ludique de 5 km et une randonnée vous attend à partir de 14h pour 5 km. De 15h à 19h, vous avez rendez-vous ce dimanche pour une après-midi jeux et gourmandise gratuit ouverte à tous. C'est à la ferme des petites mains chez Mouteau à Saint-Auban. Ce dimanche, rendez-vous à 17h pour un concert à l'église de Saint-Laurent-sur-Gorre et ce concert, il est à partir de 17h et c'est avec Cœur Tactus. Jusqu'à 15h, vous avez rendez-vous à Janaillac pour le marché, vente des produits et producteurs locaux, restauration sans plaid, buvette associative et puis de nouvelles animations pour le marché. Rendez-vous avec l'association au coin de la place. À partir de ce lundi, vous avez rendez-vous pour le festival Astéroïde D. C'est à Chaston, Pressignac, Rochoir. Gratuit, le programme sur sirir-edu.org en lien avec la Journée mondiale des astéroïdes. C'est la 4e édition. Rendez-vous pour la journée des fiertés. Terracotta Atelier Créatif vous propose des peintures sur céramique, flash tattoo avec Mark Kane, un photobooth disponible de 9h30 à 22h. Association communautaire autour de nous vous invite à marcher ce jeudi 18 juin. C'est à Couzec sur le circuit Collines et Hameaux avec deux circuits proposés. Rendez-vous tous les renseignements autour de nous 87.fr. Marche gourmande et trail vous est proposé ce samedi à Glandon. Rendez-vous à la salle des fêtes. Vous pouvez vous inscrire sur le site Hello Asso. Marché de la bière organisé par le comité de jumelage de Saint-Hilaire-les-Places vous attend ce dimanche 21 juin de 10h à 21h au lac. Vous avez également rendez-vous du côté des matinées seniors à Nexon, salle Markov. C'est ce lundi des marches administratives en ligne. Et puis un rendez-vous ce jeudi à la salle polyvalente Louis Aragon à Chalut pour une réunion d'information prévention des atteintes aux biens et aux personnes. Et au Radour-sur-Glane vous attend ce samedi 20 juin pour un marché festif et feu de Saint-Jean dès 18h30. Vous avez rendez-vous pour la fête de la musique ce samedi 20 juin, place de l'église à Saint-Victurnien de 20h jusqu'à 23h. On vous en dit plus très vite et bon dimanche à tous.
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4: Les béliers, un échange intime ou familial apaise une situation qui vous préoccupait.
5: Taureau, vous prenez un moment pour planifier la semaine à venir avec clarté et calme.
6: Les gémeaux, c'est une bonne journée pour inviter des amis.
7: Cancer, un film, une série ou un livre vous enthousiasme.
8: Lion, un déplacement ou un changement de décor vous ressource profondément.
9: Amis vierges, un lien sincère avec un proche vous offre réconfort et confiance.
10: Balance, l'argent circule mieux dès que vous osez dire non.
11: Du côté des scorpions, vous retrouvez un document et cela vous évite un stress inutile.
12: Sagittaire, vous ralentissez volontairement et vous profitez pleinement de ce moment de calme.
13: Capricorne, vous sécurisez un aspect concret ou matériel de votre quotidien et vous ressentez un vrai soulagement.
14: Amis Verseau, une idée mise de côté devient importante.
15: Enfin, les poissons, vous vous sentez prêt à aborder la semaine suivante avec confiance, clarté et sérénité.
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2: Entre deux années scolaires, la course au logement étudiant bat son plein, les colocations ont toujours la cote. Voici nos conseils pour éviter tout désagrément. C'est un casse-tête qui revient chaque année pour les étudiants et parfois leurs parents. Après les résultats Parcoursup, vient la recherche d'un logement étudiant, souvent plus économique et plus pratique. Les colocations ont toujours la cote cette année. Certains propriétaires et bailleurs profitent de cette période de forte demande pour adopter parfois quelques comportements abusifs. Premier point de vigilance, un bailleur n'est pas en droit de demander une somme d'argent avant la signature du bail. Ils sont pourtant nombreux à demander un pourcentage du loyer ou de la caution pour réserver une chambre un studio, un procédé tout simplement illégal. Le financement de l'état des lieux d'entrée, lui, est également encadré juridiquement. S'il est exercé par une entreprise externe, le propriétaire a le droit de partager les coûts, mais il n'est pas possible de facturer autre chose que des frais de service ou de simples frais d'écriture de bail. Prudence aussi face à ce qu'on appelle le co-living, un procédé employé par certains propriétaires qui louent une colocation de plusieurs chambres, chambre par chambre, en facturant des services supplémentaires comme le wifi ou encore le chauffage. C'est un moyen pour les propriétaires de contourner le plafonnement des loyers qui fixe le montant limite du loyer au mètre carré. Là aussi, cette pratique est interdite. Enfin, du côté des locataires, il y a aussi quelques obligations, notamment dans le cas de la colocation et de la clause de solidarité. Les colocataires doivent être solidaires en cas d'impayé. Notez que toutes les règles sont répertoriées sur service-public.gouv.fr.

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3: Une après-midi théâtre vous est proposée à Rillac-Rancon. Dernière chance d'assister au spectacle Un an dans la chambre, côté jardin. Rillac Temps Libre vous propose ce rendez-vous à partir de 15h ce dimanche au tarif de 10€ par adulte, 8€ pour les moins de 16 ans. Réservation obligatoire 06 15 66 20 94. C'est à l'auditorium. Et la Fête des Ponts trace sa dernière route ce dimanche pour ses 40 ans. Le comité des fêtes du pont Saint-Étienne à Limoges vous propose un Big Grenier, une exposition de deux chevaux, un concours de pêche, une randonnée, un groupe folklorique, concert à Gotham, et puis on continue de découvrir l'exposition photographique des bords de Vienne, et la fête pour énoquer Louis Gougeot, et puis buvette et restauration vous attendent. Ciel de Musette vous attend à Bussagalland pour un thé dansant ce dimanche à la salle des fêtes de 14h30 à 19h avec la direction de Michel Faure. Un concert à Saint-Hilaire-les-Places vous est proposé ce dimanche, rendez-vous 17h, duo Nida Flûte et Violoncelle dans l'église romaine. Manne de la commune, réservation conseillée 06 79 60 26 77, participation libre. Vous pouvez encore participer à la poursuite des médecins perdus ce dimanche au bord du lac de Sainte-Hélène à Bujaleub. Vous découvrez le village chanté jusqu'à 17h, un trail avec un départ à 10h, 20 km selon roulé boucle unique de 5 km et une randonnée vous attend à partir de 14h pour 5 km. De 15h à 19h, vous avez rendez-vous ce dimanche pour une après-midi jeux et gourmandises gratuits ouverte à tous. C'est à la ferme des petites mains chez Moutot à Saint-Auban. Ce dimanche, rendez-vous à 17h pour un concert à l'église de Saint-Laurent-sur-Gorre. Et ce concert, il est à partir de 17h et c'est avec Cœur Tactus. Jusqu'à 15h, vous avez rendez-vous à Janaillac pour le marché, vente des produits et producteurs locaux, restauration sans plaid, buvette associative et puis de nouvelles animations pour le marché. Rendez-vous avec l'association au coin de la place. À partir de ce lundi, vous avez rendez-vous pour le festival Astéroïde D. C'est à Chaston, Pressignac, Rochoir. Gratuit le programme sur cirir-edu.org en lien avec la Journée mondiale des astéroïdes. C'est la 4e édition. Rendez-vous pour la Journée des fiertés. Terracotta Atelier Créatif vous propose des peintures sur céramique, flash tattoo avec Mark Kane, un photobooth disponible de 9h30 à 22h. Association communautaire autour de nous vous invite à marcher ce jeudi 18 juin. C'est à Couzec sur le circuit Colline et Hameau avec deux circuits proposés. Rendez-vous tous les renseignements autour de nous 87.fr. Marche gourmande et trail vous est proposée ce samedi à Glandon. Rendez-vous à la salle des fêtes. Vous pouvez vous inscrire sur le site Hello Asso. Marché de la bière organisé par le comité de gymnase de Saint-Hilaire-les-Places vous attend ce dimanche 21 juin de 10h à 21h au lac. Vous avez également rendez-vous du côté des matinées seniors à Nexon, salle Markov. C'est ce lundi, des marches administratives en ligne. Et puis un rendez-vous ce jeudi à la salle polyvalente Louis Aragon à Chalut pour une réunion d'information prévention des atteintes aux biens et aux personnes. Et au Radour-sur-Glane vous attend ce samedi 20 juin pour un marché festif et feu de Saint-Jean dès 18h30. Vous avez rendez-vous pour la fête de la musique ce samedi 20 juin, place de l'église à Saint-Victurnien de 20h jusqu'à 23h. On vous en dit plus très vite et bon dimanche à tous.
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5: Et nous sommes le 21 juin aujourd'hui, nous fêtons les Gonzagues et c'est le premier jour de l'été. Et en ce 21 juin, je pourrais vous parler du footballeur Michel Platini, du réalisateur britannique Tony Scott ou du philosophe et écrivain Jean-Paul Sartre, nés respectivement en 1955, 1944 et 1905. Mais le 21 juin 1982, en ce premier jour de l'été, est organisée la première fête de la musique en France. En octobre 81, Jack Lang, alors ministre de la Culture, nomme Maurice Fleuret au poste de directeur de la musique et de la danse. Maurice Fleuret applique les fondements d'une nouvelle conception. La musique sera partout et le concert nulle part. Il veut faire se rencontrer toutes les musiques sans hiérarchie de genre ni d'origine. En 82, une grande enquête sur les pratiques culturelles des Français est menée par le service des études et de la recherche du ministère de la Culture et dévoile que 5 millions de personnes, dont un jeune sur deux, jouent d'un instrument de musique. Pourtant, les manifestations musicales organisées jusqu'à présent ne concernent qu'une minorité de Français. Jack Lang et Maurice Fleuret en déduisent que le paysage de la pratique musicale en France reste à découvrir. Ils imaginent alors une grande manifestation populaire qui permette à tous les musiciens de s'exprimer et de se faire connaître. C'est ainsi que la première fête de la musique est lancée le 21 juin 1982. La fête de la musique s'exportera à partir de 1985 et en moins de 10 ans, elle sera reprise dans 85 pays sur les 5 continents. La citation du jour est signée de Michel Legrand. La musique est l'art le plus important parce qu'elle est insaisissable. Personne ne comprend pourquoi il est ému en écoutant une suite de notes.
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2: Bonjour à tous. C'est la première fois en France qu'autant de départements sont placés en vigilance rouge. 35 départements en rouge ce dimanche à cause de la canicule et 45 départements en orange. Météo France prévoit un plateau entre lundi et jeudi avec un maintien des températures maximales et minimales à un niveau extrêmement élevé. Une baisse pourrait s'amorcer à partir de vendredi, mais cela reste à confirmer. La ministre de la Santé appelle les Français à adapter leur comportement, ne pas faire de sport, boire beaucoup d'eau et éviter l'alcool. Le Premier ministre a d'ailleurs demandé au préfet d'interdire la consommation sur la voie publique à l'occasion de la fête de la musique dans les départements en alerte rouge. Dans ce contexte de forte chaleur, deux adolescents sont décédés. Ils se sont noyés dans le Doubs à Besançon. La mairie précise qu'une cellule d'accompagnement psychologique a été mise en place pour soutenir la famille ainsi que les personnes présentes sur les lieux au moment des faits. Israël confirme avoir tué un journaliste à Gaza. L'armée israélienne affirme qu'il s'agissait d'un terroriste du Hamas. La chaîne Al Jazeera, basée au Qatar, avait annoncé un peu plus tôt que l'un de ses journalistes avait perdu la vie dans un bombardement israélien dans la bande de Gaza. Entre 700 et 1500 enfants scolarisés à Betar Hamoudan, d'autres établissements de la congrégation auraient potentiellement été victimes de violences. Conclusion de l'Institut Louis Joinet, qui vient de dévoiler un rapport d'enquête après les révélations dans l'affaire Betaram. L'ONG évoque des violences d'une exceptionnelle gravité que l'on peut assimiler à du sadisme et de la torture. Bruno Retailleau lance sa campagne présidentielle. Premier meeting au Parc Floral de Paris où le candidat LR a présenté un programme ancré à droite. « Je vous propose de remettre la France à l'endroit », a déclaré Bruno Retailleau. Il avait invité l'écrivain Boualem Sansal et plus de 4000 personnes ont participé à ce meeting. Allez, on passe au sport avec la Coupe du Monde de football. Les Bleus vont quitter Boston ce dimanche. Direction Philadelphie où ils joueront contre l'Irak lundi. C'est la fin de cette édition. Merci de l'avoir suivi.
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4: Les Béliers, un échange intime ou familial apaise une situation qui vous préoccupait. Taureau, vous prenez un moment pour planifier la semaine à venir avec clarté et calme. Les Gémeaux, c'est une bonne journée pour inviter des amis. Cancer, un film, une série ou un livre vous enthousiasme. Lion, un déplacement ou un changement de décor vous ressource profondément. Amis Vierge, un lien sincère avec un proche vous offre réconfort et confiance. Balance, l'argent circule mieux dès que vous osez dire non. Du côté des Scorpions, vous retrouvez un document et cela vous évite un stress inutile. Sagittaire, vous ralentissez volontairement et vous profitez pleinement de ce moment de calme. Capricorne, vous sécurisez un aspect concret ou matériel de votre quotidien et vous ressentez un vrai soulagement. Ami Verseau, une idée mise de côté devient importante. Enfin, les Poissons, vous vous sentez prêt à aborder la semaine suivante avec confiance, clarté et sérénité.
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7: Nouvelle sélection musicale Nouvelle-Aquitaine avec Troy von Balthazar et ce titre Please. Le frontman du très rock groupe Chokebore, Troy von Balthazar, adore la France. Après trois années coolissimes pour se refaire une santé en Limousin, il s'est finalement fixé à Angoulême, d'où a émergé un album recueil de ballades, Aloha Means Goodbye, publié au printemps 2025 depuis la Nouvelle-Aquitaine. Le titre de l'album rappelle à tous les origines hawaïennes de Troy, dans l'immédiat bien décidé à demeurer loin du bruit et de la fureur du très peu pacifique Donald Trump. Quant à Please, ce titre choisi par votre radio résume bien le ton des autres pièces d'un album introspectif qui révèle toute la richesse du monde intérieur du musicien. A noter que votre radio propose aussi dans sa programmation une collaboration entre Troy von Balthazar et Inigo Montoya, le duo électropop de Pierre Plantin et Quentin Combard. Troy remixe le titre « À moi la vengeance » du duo Inigo. La Nouvelle-Aquitaine deviendrait-elle par hasard un des carrefours européens des musiques

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s'attaque, attention, à la surconsommation. Irresponsable à ses yeux et dangereusement futile, il a d'ailleurs téléchargé sur son iPhone l'application qui s'appelle e-assistant contre les achats inutiles.

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2: Une après-midi théâtre vous est proposé à Rillac-Rancon. Dernière chance d'assister au spectacle Un an dans la chambre côté jardin. Rillac Temps Libre vous propose ce rendez-vous à partir de 15h ce dimanche au tarif de 10 euros par adulte, 8 euros pour les moins de 16 ans. Réservation obligatoire 06 15 66 20 94. C'est à l'auditorium. Et la Fête des Ponts trace sa dernière route ce dimanche pour ses 40 ans. Le comité des fêtes du pont Saint-Étienne à Limoges vous propose un Big Grenier, une exposition de deux chevaux, un concours de pêche, une randonnée, un groupe folklorique, concert à Gotham, et puis on continue de découvrir l'exposition photographique des bords de Vienne, et la fête pour évoquer Louis Gougeot, et puis buvette et restauration vous attendent. Ciel de Musette vous attend à Bussagalan pour un thé dansant ce dimanche à la salle des fêtes de 14h30 à 19h avec la direction de Michel Faure. Un concert à Saint-Hilaire-les-Places vous est proposé ce dimanche, rendez-vous 17h, duo Nida, flûte et violoncelle dans l'église romane de la commune. Réservation conseillée 06 79 60 26 77, participation libre. Vous pouvez encore participer à la poursuite des médecins perdus ce dimanche au bord du lac de Sainte-Hélène à Bugeleuve. Vous découvrez le village chanté jusqu'à 17h, un trail avec un départ à 10h, 20 km selon roulé bouclidique de 5 km et une randonnée vous attend à partir de 14h pour 5 km. De 15h à 19h, vous avez rendez-vous ce dimanche pour une après-midi jeu et gourmandise gratuit ouverte à tous. C'est à la ferme des petites mains chez Moutot à Saint-Auban. Ce dimanche, rendez-vous à 17h pour un concert à l'église de Saint-Laurent-sur-Gorre et ce concert, il est à partir de 17h et c'est avec Cœur Tactus. Jusqu'à 15h, vous avez rendez-vous à Janaillac pour le marché, vente des produits et producteurs locaux, restauration sans plaid, buvette associative et puis de nouvelles animations pour le marché. Rendez-vous avec l'association au coin de la place. À partir de ce lundi, vous avez rendez-vous pour le festival Astéroïde D. C'est à Chaston-Pressignac-Rochoir. Gratuit, le programme sur cirir-edu.org en lien avec la Journée mondiale des astéroïdes. C'est la 4e édition. Rendez-vous pour la journée des fiertés. Terracotta Atelier Créatif vous propose des peintures sur céramique, flash tattoo avec Mark Kane, un photobooth disponible de 9h30 à 22h. Association communautaire autour de nous vous invite à marcher ce jeudi 18 juin. C'est à Couzec sur le circuit Colline et Hameau avec deux circuits proposés. Rendez-vous tous les renseignements autour de nous 87.fr. Marche gourmande et trail vous est proposé ce samedi à Glandondre. Rendez-vous à la salle des fêtes. Vous pouvez vous inscrire sur le site Hello Asso. Marché de la bière organisé par le comité de jumelage de Saint-Hilaire-les-Places vous attend ce dimanche 21 juin de 10h à 21h au lac. Vous avez également rendez-vous du côté des matinées seniors à Nexon, salle Markov. C'est ce lundi, des marches administratives en ligne. Et puis un rendez-vous ce jeudi à la salle polyvalente Louis Aragon à Chalut pour une réunion d'information prévention des atteintes aux biens et aux personnes. Et au Radour-sur-Glane vous attend ce samedi 20 juin pour un marché festif et feu de Saint-Jean dès 18h30. Vous avez rendez-vous pour la fête de la musique ce samedi 20 juin, place de l'église à Saint-Victurnien, de 20h jusqu'à 23h. On vous en dit plus très vite et bon dimanche à tous.
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3: Les béliers, un échange intime ou familial apaise une situation qui vous préoccupait.
4: Taureau, vous prenez un moment pour planifier la semaine à venir avec clarté et calme.
5: Les Gémeaux, c'est une bonne journée pour inviter des amis.
6: Cancer, un film, une série ou un livre vous enthousiasme.
7: Lion, un déplacement ou un changement de décor vous ressource profondément.
8: Amis Vierge, un lien sincère avec un proche vous offre réconfort et confiance.
9: Balance, l'argent circule mieux dès que vous osez dire non.
10: Du côté des Scorpions, vous retrouvez un document et cela vous évite un stress inutile.
11: Sagittaire, vous ralentissez volontairement et vous profitez pleinement de ce moment de calme.
12: Capricorne, vous sécurisez un aspect concret ou matériel de votre quotidien et vous ressentez un vrai soulagement.
13: Ami Verseau, une idée mise de côté devient importante.
14: Enfin, les Poissons, vous vous sentez prêt à aborder la semaine suivante avec confiance, clarté et sérénité.
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0: Bonjour, quoi de beau à la télé pour cette soirée du 21 juin sur TF1, le nouveau stagiaire, film avec Anne Hathaway et Robert De Niro. Depuis la mort de sa femme, Ben Whitaker se sent seul et la retraite n'a rien arrangé. Pour donner du piment à sa vie, il décide de postuler à un stage. Sur France 2, Iris et les hommes, film avec Laure Calamy. Mariée à Stéphane depuis une quinzaine d'années, Iris s'ennuie ferme dans son couple. Conseillée par une amie, elle crée un profil sur un site de rencontre pour tenter d'y trouver un amant. Sur M6, du foot, la Coupe du Monde avec Belgique-Iran. Sur France 4, la grande fête de Carcassonne, divertissement présenté par Stéphane Bern et Laurie Tillman. Sur France 5, 1939-1940, une étrange défaite, documentaire. À la fin de l'été 1939, les Français apprennent qu'Adolf Hitler a attaqué la Pologne. Le 3 septembre, la France entre en guerre, 20 ans après l'hécatombe de 14-18. Sur Arte, Europiano, les plus beaux concerts pour piano à travers l'Europe. Et puis sur TFX, Camping Car, les vacances de leur vie, série documentaire. Très belle soirée télé à tous.
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0: Et nous sommes le 21 juin aujourd'hui, nous fêtons les Gonzagues et c'est le premier jour de l'été. Et en ce 21 juin, je pourrais vous parler du footballeur Michel Platini, du réalisateur britannique Tony Scott ou du philosophe et écrivain Jean-Paul Sartre, né respectivement en 1955, 1944 et 1905. Mais le 21 juin 1982, en ce premier jour de l'été, est organisée la première fête de la musique en France. En octobre 81, Jack Lang, alors ministre de la Culture, nomme Maurice Fleuret au poste de directeur de la musique et de la danse. Maurice Fleuret applique les fondements d'une nouvelle conception. La musique sera partout et le concert nulle part. Il veut faire se rencontrer toutes les musiques sans hiérarchie de genre ni d'origine. En 82, une grande enquête sur les pratiques culturelles des Français est menée par le service des études et de la recherche du ministère de la Culture et dévoile que 5 millions de personnes, dont un jeune sur deux, jouent d'un instrument de musique. Pourtant, les manifestations musicales organisées jusqu'à présent ne concernent qu'une minorité de Français. Jack Lang et Maurice Fleuret en déduisent que le paysage de la pratique musicale en France reste à découvrir. Ils imaginent alors une grande manifestation populaire qui permette à tous les musiciens de s'exprimer et de se faire connaître. C'est ainsi que la première fête de la musique est lancée le 21 juin 1982. La fête de la musique s'exportera à partir de 1985 et en moins de 10 ans, elle sera reprise dans 85 pays sur les 5 continents. La citation du jour est signée de Michel Legrand. La musique est l'art le plus important parce qu'elle est insaisissable. Personne ne comprend pourquoi il est ému en écoutant une suite de notes.
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1: Bonjour à tous, encore un peu de fraîcheur ce matin dans certaines régions, mais ça ne va pas durer malheureusement. 35 départements sont placés en vigilance rouge canicule à partir du milieu de journée. Cela concerne la région parisienne et une grande partie de la côte ouest de l'Hexagone. 45 sont également placés en orange. On pourrait avoir jusqu'à près de 40 degrés dans certaines villes pour terminer la semaine. Cet épisode va concerner 53 millions de Français dans les prochaines heures. Et malgré ces fortes chaleurs, vous avez peut-être prévu de sortir ce soir pour profiter de la fête de la musique. Notez que la consommation d'alcool est interdite sur la voie publique dans les départements en vigilance rouge. De manière plus générale, le gouvernement appelle à limiter et contrôler cette consommation afin de préserver les services de secours. Un mauvais moment hier pour des centaines de passagers d'un train Ouigo en plein épisode de canicule. Toutes les personnes à bord ont dû être évacuées en début d'après-midi à un petit kilomètre de la gare de Toulouse-Matabiau en raison d'un problème électrique lié à la chaleur. Elles ont dû marcher sous ces températures extrêmes pour pouvoir rejoindre le quai. Dans l'actu également, les négociations entre l'Iran et les États-Unis vont démarrer en Suisse. Le vice-président américain J.D. Vance est arrivé sur place près de Lucerne ce matin. Des discussions préparatoires ont déjà commencé hier entre diplomates selon le gouvernement suisse. Ces échanges pour trouver une paix durable au Moyen-Orient pourraient s'étaler sur plusieurs jours. Le sport avec du foot d'abord. Curaçao décroche le premier point de son histoire en Coupe du Monde. 0-0 cette nuit face à l'Équateur dans le groupe E. Notez également la qualification de l'Allemagne pour les 16e de finale après sa victoire 2-1 hier soir contre la Côte d'Ivoire. Ce matin, la Tunisie affronte le Japon dans le groupe F. Et puis hier, les Pays-Bas ont dominé la Suède 5-1. Et puis en rugby, une finale 100% occitane au Stade de France le week-end prochain en top 14. Montpellier a battu le Stade français 25-15 hier soir en demi et retrouvera donc le Stade toulousain samedi. Très bon début de journée.
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0: Bonjour à tous, encore un peu de fraîcheur ce matin dans certaines régions, mais ça ne va pas durer malheureusement. 35 départements sont placés en vigilance rouge canicule à partir du milieu de journée. Cela concerne la région parisienne et une grande partie de la côte ouest de l'Hexagone. 45 sont également placés en orange. On pourrait avoir jusqu'à près de 40 degrés dans certaines villes pour terminer la semaine. Cet épisode va concerner 53 millions de Français dans les prochaines heures. Et malgré ces fortes chaleurs, vous avez peut-être prévu de sortir ce soir pour profiter de la fête de la musique. Notez que la consommation d'alcool est interdite sur la voie publique dans les départements en vigilance rouge. De manière plus générale, le gouvernement appelle à limiter et contrôler cette consommation afin de préserver les services de secours. Un mauvais moment hier pour des centaines de passagers d'un train Ouigo en plein épisode de canicule. Toutes les personnes à bord ont dû être évacuées en début d'après-midi à un petit kilomètre de la gare de Toulouse-Matabiau en raison d'un problème électrique lié à la chaleur. Elles ont dû marcher sous ces températures extrêmes pour pouvoir rejoindre le quai. Dans l'actu également, les négociations entre l'Iran et les États-Unis vont démarrer en Suisse. Le vice-président américain J.D. Vance est arrivé sur place près de Lucerne ce matin. Des discussions préparatoires ont déjà commencé hier entre diplomates selon le gouvernement suisse. Ces échanges pour trouver une paix durable au Moyen-Orient pourraient s'étaler sur plusieurs jours. Le sport avec du foot d'abord. Curaçao décroche le premier point de son histoire en Coupe du Monde. 0-0 cette nuit face à l'Équateur dans le groupe E. Notez également la qualification de l'Allemagne pour les 16e de finale après sa victoire 2-1 hier soir contre la Côte d'Ivoire. Ce matin, la Tunisie affronte le Japon dans le groupe F. Et puis hier, les Pays-Bas ont dominé la Suède 5-1. Et puis en rugby, une finale 100% occitane au Stade de France le week-end prochain en top 14. Montpellier a battu le Stade français 25-15 hier soir en demi et retrouvera donc le Stade toulousain samedi. Très bon début de journée.
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4: Bonjour à toutes et à tous, ravi de vous retrouver sur l'antenne de Kaolin, la radio, en ce dimanche 21 juin, jour de fête de la musique. Une fête de la musique qui risque d'être perturbée évidemment par cet épisode caniculaire. Énormément de soleil aujourd'hui et la chaleur qui va avec. C'est aujourd'hui et demain lundi que les températures seront le plus élevées pour cet épisode de canicule. Je vous rappelle que le département est en vigilance orange. Le temps ce matin conduira le mercure à des températures déjà très hautes, 22 à 23 degrés. Et cet après-midi, nous dépasserons les 40 degrés. Soyez donc vigilants, restez à l'ombre et pensez bien sûr à vous hydrater et surveillez vos proches. Nous vous souhaitons, malgré ce temps très chaud, de passer un très bon week-end à l'écoute de Kaolin.
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3: Bonjour, bonjour à tous. 14 ministres réunis ce midi autour de Sébastien Lecornu. Le Premier ministre active une cellule interministérielle de crise face à la canicule qui va encore monter d'un cran dès demain. De quoi susciter des inquiétudes, notamment en vue de la fête de la musique. Des festivités d'ores et déjà annulées par endroits, surtout des villes moyennes et de petites communes comme Le Teche en Gironde. La mairie s'organise pour traverser cet épisode caniculaire qui s'annonce intense et durable. Et puis on prendra aussi dans ce journal des nouvelles des Bleus à deux jours du deuxième match de la Coupe du Monde face à l'Irak. Une cellule interministérielle de crise en cours depuis la fin de matinée au ministère de l'Intérieur. Le Premier ministre Sébastien Lecornu a convoqué 14 ministres pour faire le point sur la canicule, alors que 60 départements sont placés ce samedi en vigilance orange et que certains pourraient même basculer en alerte rouge dès ce dimanche. Écoles, hôpitaux, transports, de nombreux sujets sont sur la table, y compris celui de la fête de la musique. Plusieurs communes ont pris la décision de l'annuler demain. La ministre de la Culture, Catherine Pégard, était ce matin l'invitée des 4 vérités sur France 2.
4: J'espère qu'on pourra profiter de ce moment qui est tellement attendu par nous tous, ce moment de fête autour de la musique. Mais bien sûr, on va travailler lors de cette cellule de crise aux mesures qui peuvent être prises, certains concerts qui peut-être seront annulés. Je crois qu'il faut se garder d'une vision trop globale. Il faut étudier les choses au cas par cas, les lieux au cas par cas, ce qui est effectivement très difficile. C'est une question de dosage des mesures que l'on doit prendre et qu'elles doivent être prises en pleine concertation interministérielle. Et c'est pour ça que le Premier ministre nous réunit tous tout à l'heure.
3: Et au total, près de 41 millions de Français sont concernés par une vigilance orange canicule ce week-end. Selon Météo France, le thermomètre pourrait grimper lundi à des niveaux jamais vus dans le pays, tout mois confondu. Sa directrice évoque une canicule comparable à celle de juillet 2019 et août 2003 en termes d'intensité et de durée. Dans ce contexte, les communes se mobilisent pour soutenir leurs habitants, témoignage de Karine Desmoulins, maire du Teche, en Gironde, au sud du bassin d'Arcachon.
5: Nous relayons sur nos réseaux sociaux, notamment des consignes sur le fait de préserver son habitat, de bien s'hydrater, bien évidemment. Nous avons les services du CCAS, du Centre communal d'action sociale, qui appellent les personnes les plus fragiles qui sont enregistrées. L'idée, bien évidemment, c'est de prendre soin de chacun des habitants, que ce soit les plus jeunes ou les plus âgés. Nous sommes en train de regarder également dans les écoles comment nous allons anticiper la rentrée de lundi matin, puisque les classes auront chauffé pendant tout le week-end.
3: Le Teche qui a également annulé la fête de la musique ce dimanche par crainte pour la santé des participants. De la chaleur, mais aussi des orages, ils ont été particulièrement violents hier sur les Hauts-de-France, notamment dans le Nord et le Pas-de-Calais. 2 personnes ont été frappées par la foudre à Fampoux, près d'Arras. Et à Lille, des arbres ont été déracinés. Une femme a été blessée par la chute d'un platane. Dans le reste de l'actualité, 16 morts dans de nouvelles frappes israéliennes sur le sud Liban. Des bombardements qui se poursuivent malgré l'annonce hier d'un cessez-le-feu entre Israël et le Hezbollah. On apprend pendant ce temps que l'émissaire américain Steve Witkoff est en route pour la Suisse pour y mener des discussions avec l'Iran. C'est en tout cas ce qu'affirment plusieurs médias américains. Des négociations censées débuter vendredi et qui ont été reportées. On passe au foot, suite de la 2e journée de la phase de groupe en Coupe du Monde ce soir avec 2 belles affiches en vue. Pays-Bas-Suède à 19h et Allemagne-Côte d'Ivoire à 22h. Les Bleus, eux, préparent leur 2e rendez-vous prévu lundi soir face à l'Irak. Probablement le match le moins relevé de ce mondial pour les hommes de Didier Deschamps. Après le bon départ face au Sénégal, le sélectionneur pourrait être tenté de faire tourner son équipe. Les remplaçants espèrent en profiter pour se montrer à l'image du défenseur Mal Augusto qui connaît l'importance de se tenir prêt. Écoutez.
6: Mon rôle, c'est surtout d'être prêt. J'ai pas pu commencer le premier match. Mais voilà, je dois rester concerné, bien sûr. Et je sais que quand le coach me mettra sur le terrain, je donnerai tout et je ferai en sorte que montrer que je peux jouer. Je pars du principe que je suis dans la liste et que voilà, je suis en tant que joueur, c'est des compétitions que tu veux, bien sûr, disputer. C'est des matchs qui t'animent et où tu veux participer, bien sûr. Donc je me tiens prêt quoi qu'il arrive. Si demain le coach décide de ne pas faire jouer toute la compétition, je devrais faire avec. Mais s'il me demande de jouer, ce sera à moi de montrer le meilleur de moi-même, tout simplement. Et voilà, c'est juste de l'adaptation, je pense.
3: France-Irak, ce sera donc lundi soir à 23h. Les Bleus quitteront Boston demain en direction de Philadelphie, où doit se dérouler la rencontre. Et puis en rugby, qui rejoindra le Stade Toulousain en finale du top 14? Les Rouges et Noirs ont écrasé le Racing 71-17 hier soir. Ils connaîtront leur adversaire dans la soirée à l'issue de la deuxième demi-finale qui opposera Montpellier au Stade Français. Coup d'envoi au Stade Vélodrome à 21h05. C'est la fin de ce journal. Excellent après-midi à tous.
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8: Bonjour à toutes et à tous, ravi de vous retrouver sur l'antenne de Kaolin, la radio, en ce dimanche 21 juin, jour de fête de la musique. Une fête de la musique qui risque d'être perturbée évidemment par cet épisode caniculaire. Énormément de soleil aujourd'hui et la chaleur qui va avec. C'est aujourd'hui et demain lundi que les températures seront le plus élevées pour cet épisode de canicule. Je vous rappelle que le département est en vigilance orange. Le temps ce matin conduira le mercure à des températures déjà très hautes, 22 à 23 degrés. Et cet après-midi, nous dépasserons les 40 degrés. Soyez donc vigilants, restez à l'ombre et pensez bien sûr à vous hydrater et surveillez vos proches. Nous vous souhaitons, malgré ce temps très chaud, de passer un très bon week-end à l'écoute de Kaolin.
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9: Et nous sommes le 21 juin aujourd'hui, nous fêtons les Gonzagues et c'est le premier jour de l'été. Et en ce 21 juin, je pourrais vous parler du footballeur Michel Platini, du réalisateur britannique Tony Scott ou du philosophe et écrivain Jean-Paul Sartre, nés respectivement en 1955, 1944 et 1905. Mais le 21 juin 1982, en ce premier jour de l'été, est organisée la première fête de la musique en France. En octobre 81, Jack Lang, alors ministre de la Culture, nomme Maurice Fleuret au poste de directeur de la musique et de la danse. Maurice Fleuret applique les fondements d'une nouvelle conception. La musique sera partout et le concert nulle part. Il veut faire se rencontrer toutes les musiques sans hiérarchie de genre ni d'origine. En 82, une grande enquête sur les pratiques culturelles des Français est menée par le service des études et de la recherche du ministère de la Culture et dévoile que 5 millions de personnes, dont un jeune sur deux, jouent d'un instrument de musique. Pourtant, les manifestations musicales organisées jusqu'à présent ne concernent qu'une minorité de Français. Jack Lang et Maurice Fleuret en déduisent que le paysage de la pratique musicale en France reste à découvrir. Ils imaginent alors une grande manifestation populaire qui permette à tous les musiciens de s'exprimer et de se faire connaître. C'est ainsi que la première fête de la musique est lancée le 21 juin 1982. La fête de la musique s'exportera à partir de 1985 et en moins de 10 ans, elle sera reprise dans 85 pays sur les 5 continents. La citation du jour est signée de Michel Legrand. La musique est l'art le plus important parce qu'elle est insaisissable. Personne ne comprend pourquoi il est ému en écoutant une suite de notes.
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0: Bonsoir, bonsoir à tous. L'Allemagne et les Pays-Bas ou encore l'Équateur à suivre ce soir et cette nuit à la Coupe du Monde de football. Après le Stade Toulousain qui ralliera à la finale du Top 14, Montpellier Stade Français, c'est ce soir. Et puis du cyclisme, les JO d'hiver de 2030 et du triathlon dans l'actu sport ce soir. La Coupe du Monde continue avec la suite de la deuxième journée de phase de poule ce soir et cette nuit. Dès 19h, les Pays-Bas affrontent la Suède. Les Néerlandais ont besoin de gagner après le match nul face au Japon. Les Suédois, eux, peuvent assurer leur qualification en cas de succès. L'Allemagne affronte la Côte d'Ivoire à 22h. Le vainqueur de cette confrontation validera aussi son billet pour les 16e. Et puis plus tard, à 2h du matin, l'Équateur jouera contre Curaçao. À 6h demain, la Tunisie affrontera le Japon. Ne les considérez pas dans votre tête comme une petite équipe. Avertissement signé Didier Deschamps à ses joueurs avant le match contre l'Irak lundi soir. Dans une vidéo publiée par la FFF, le sélectionneur de l'équipe de France a évoqué les forces des Lions de Mésopotamie, équipe considérée comme la plus faible du groupe. On passe au rugby. Qui rejoindra le Stade Toulousain en finale du Top 14? Les Rouges et Noirs intenables hier ont écrasé le Racing et joueront la semaine prochaine pour tenter de soulever un quatrième Brennus de suite. En attendant, l'autre demi-finale entre Montpellier et le Stade Français se joue à 21h05 ce soir. En cyclisme, les barèmes pour le classement du meilleur sprinter modifié par les organisateurs du Tour de France. Pour redonner la part belle aux spécialistes du sprint massif, les organisateurs de la Grande Boucle vont ajouter des coefficients aux étapes plates et sans difficultés majeures. Les épreuves de ski alpin au JO d'hiver de 2030 dans les Alpes se tiendront à Val d'Isère. La station a été préférée à Méribel. Les organisateurs ont finalisé la carte des sites retenus. Les sports de glace se tiendront à Lyon et le patinage de vitesse sera délocalisé aux Pays-Bas, faute d'infrastructures en France. Et puis Cassandre Beaugrand a remporté sa deuxième victoire de suite sur le circuit triathlon cette saison. La championne olympique à Paris s'est imposée sans trembler sur la WCS de Quiberon. Bonne soirée à tous.
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4: Bonjour à toutes et à tous, ravi de vous retrouver sur l'antenne de Kaolin, la radio, en ce dimanche 21 juin, jour de fête de la musique. Une fête de la musique qui risque d'être perturbée évidemment par cet épisode caniculaire. Énormément de soleil aujourd'hui et la chaleur qui va avec. C'est aujourd'hui et demain lundi que les températures seront le plus élevées pour cet épisode de canicule. Je vous rappelle que le département est en vigilance orange. Le temps ce matin conduira le mercure à des températures déjà très hautes, 22 à 23 degrés. Et cet après-midi, nous dépasserons les 40 degrés. Soyez donc vigilants, restez à l'ombre et pensez bien sûr à vous hydrater et surveillez vos proches. Nous vous souhaitons, malgré ce temps très chaud, de passer un très bon week-end à l'écoute de Kaolin.
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5: Les béliers, un échange intime ou familial apaise une situation qui vous préoccupait. Taureau, vous prenez un moment pour planifier la semaine à venir avec clarté et calme. Les Gémeaux, c'est une bonne journée pour inviter des amis. Cancer, un film, une série ou un livre vous enthousiasme. Lion, un déplacement ou un changement de décor vous ressource profondément. Amis Vierge, un lien sincère avec un proche vous offre réconfort et confiance. Balance, l'argent circule mieux dès que vous osez dire non. Du côté des Scorpions, vous retrouvez un document et cela vous évite un stress inutile. Sagittaire, vous ralentissez volontairement et vous profitez pleinement de ce moment de calme. Capricorne, vous sécurisez un aspect concret ou matériel de votre quotidien et vous ressentez un vrai soulagement. Ami Verseau, une idée mise de côté devient importante. Enfin, les Poissons, vous vous sentez prêt à aborder la semaine suivante avec confiance, clarté et sérénité.

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1: Bonjour à tous, plus de 50 millions de Français frappés par la chaleur. Cette dernière journée de la semaine s'annonce très compliquée sur une grande partie de l'Hexagone. 35 départements sont placés en vigilance rouge canicule à partir de midi. 45 sont concernés par une alerte orange. Météo France prévoit aujourd'hui 39 à 40 degrés en Nouvelle-Aquitaine et de l'ouest de l'Occitanie vers l'Île-de-France et la Bourgogne. C'est également l'une des conséquences de ces fortes chaleurs. La consommation d'alcool est interdite sur la voie publique pour la fête de la musique dans les départements en vigilance rouge. De manière plus générale, le gouvernement appelle à limiter et contrôler sa consommation d'alcool afin de préserver les services de secours et de soins. Et dans le même temps, ce drame hier à Besançon, deux adolescents sont morts noyés à la suite d'une baignade interdite dans le Doubs. La ville indique qu'une cellule d'accompagnement psychologique a été déployée afin de soutenir les proches des victimes. De son côté, la ministre de la Santé, Stéphanie Rist, appelle sur ses réseaux sociaux à la plus grande vigilance dans les prochains jours. Dans l'actualité également, les regards du monde entier sont tournés vers la Suisse. Le vice-président américain J.D. Vance est arrivé sur place pour le début des pourparlers avec l'Iran. Des discussions sous tension alors que les combats se poursuivent au Liban. Des frappes israéliennes ont encore fait plusieurs dizaines de morts hier. Le leader autochtone Raoni, en soins intensifs après une opération, le défenseur emblématique de la forêt amazonienne, souffrait d'une occlusion intestinale. L'intervention s'est déroulée sans complications, précise l'hôpital de Sao Paulo dans un communiqué. En foot, pas de miracle pour Hervé Renard avec la Tunisie à la Coupe du Monde. Les Aigles de Carthage se sont lourdement inclinés 4-0 ce matin contre le Japon et sont donc éliminés de la compétition. Et puis la vasque olympique des JO 2024 fait son retour aujourd'hui à Paris. Comme l'an dernier, elle va passer l'été dans le jardin des Tuileries jusqu'au 14 septembre précisément. Elle décollera tous les soirs selon les conditions météorologiques. Bien sûr, voilà pour l'actu. Passez tous une très belle journée.
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4: Bonjour à toutes et à tous, ravi de vous retrouver sur l'antenne de Kaolin, la radio, en ce dimanche 21 juin, jour de fête de la musique. Une fête de la musique qui risque d'être perturbée évidemment par cet épisode caniculaire. Énormément de soleil aujourd'hui et la chaleur qui va avec. C'est aujourd'hui et demain lundi que les températures seront le plus élevées pour cet épisode de canicule. Je vous rappelle que le département est en vigilance orange. Le temps ce matin conduira le mercure à des températures déjà très hautes, 22 à 23 degrés. Et cet après-midi, nous dépasserons les 40 degrés. Soyez donc vigilants, restez à l'ombre et pensez bien sûr à vous hydrater et surveillez vos proches. Nous vous souhaitons, malgré ce temps très chaud, de passer un très bon week-end à l'écoute de Kaolin.

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10: Bonjour à tous. Vos idées sorties de ce dimanche 21 juin 2026. Allons à Saint-Sulpice-les-Feuilles pour le Salon du Livre. Pour sa 5e édition, une quinzaine d'auteurs seront présents, dont Dominique Format, en invité d'honneur. De 10h à 17h, vous pourrez participer à un quiz spécial nature et vous rendre dans une chambre photographique. Vous pourrez faire une photo comme au 19e siècle. Écoutons désormais le chant des oiseaux. À Rochechouart, on vous invite à découvrir les cris des oiseaux qui peuplent le territoire. Soyez attentifs et laissez-vous guider par ces bruits environnants au cœur de la réserve naturelle. C'est l'occasion pour vous d'observer la faune et de mieux comprendre le rôle essentiel des oiseaux dans les écosystèmes locaux. Rendez-vous à la maison de la réserve de Rochechouart à 9h. L'exposition du jour est consacrée à un artiste franco-congolais, Kuka. Son travail porte sur la pluralité des récits autour de l'origine et de l'identité. Il s'intéresse aux figures symboliques d'une civilisation oubliée avec ses guerriers bantus. Il accentue les thématiques autour de l'homme et de la nature. Ses œuvres sont à retrouver à l'espace Paul Rébérol des Moutiers jusqu'au 1er novembre. Et enfin, depuis hier, Terre de Porcelaine met en avant le travail d'une vingtaine d'artisans. Des créations en porcelaine, grès ou faïence seront présentées sous la forme d'un marché céramique. Encore aujourd'hui, vous pouvez participer à des ateliers céramiques. Comptez 20€ par adulte et 10€ pour les enfants de moins de 12 ans. L'événement se déroule au cœur du site des anciennes carrières de Kaolin de Marcognac à Saint-Thierry-la-Perche.

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6: Bonjour à toutes et à tous, ravi de vous retrouver sur l'antenne de Kaolin, la radio, en ce dimanche 21 juin, jour de fête de la musique. Une fête de la musique qui risque d'être perturbée évidemment par cet épisode caniculaire. Énormément de soleil aujourd'hui et la chaleur qui va avec. C'est aujourd'hui et demain lundi que les températures seront le plus élevées pour cet épisode de canicule. Je vous rappelle que le département est en vigilance orange. Le temps ce matin conduira le mercure à des températures déjà très hautes, 22 à 23 degrés. Et cet après-midi, nous dépasserons les 40 degrés. Soyez donc vigilants, restez à l'ombre et pensez bien sûr à vous hydrater et surveillez vos proches. Nous vous souhaitons, malgré ce temps très chaud, de passer un très bon week-end à l'écoute de Kaolin.
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7: Bonjour, bonjour à tous. 15 trotteurs âgés de 5 à 6 ans n'ayant pas gagné 265 000 euros ont rendez-vous dans le prix de grâce à l'occasion du Quintet Plus de ce dimanche 21 juin 2026. Disputé sur les 2850 mètres de la grande piste, la location sera de 90 000 euros et le départ prévu vers 13h15. En tête de notre sélection, le 13, Lord Dello, préparé avec le plus grand soin pour cette épreuve visée, il peut l'emporter. Suivi du 9, Lasco des Brousses, qui alterne le trot monté et l'attelé avec brio, sa place est sur le podium. Le 10, Caviar From Mine, confié à Benjamin Rochard pour l'occasion. Le 14, Catchy, quick incontournable dans le lot du jour. Et enfin, le 12, Care of Love, au top de sa condition physique actuellement, il complétera notre sélection. Une sélection que vous pouvez retrouver sur ma chaîne YouTube Tom Kazak, les pronostics hippiques avec mes dernières minutes. Donc notre choix aujourd'hui, premier le 13, Lord Dello. Second le 9, Lasco des Brousses. Troisième le 10, Caviar From Mine. Quatrième le 14, Catchy Quick. Cinquième le 12, K-Off Love. Le second choix, le 15, le 11 et le 7. Et à vous la fortune!

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1: Une après-midi théâtre vous est proposée à Rillac Rancon. Dernière chance d'assister au spectacle Un an dans la chambre côté jardin. Rillac Temps Libre vous propose ce rendez-vous à partir de 15h ce dimanche au tarif de 10€ par adulte, 8€ pour les moins de 16 ans. Réservation obligatoire 06 15 66 20 94. C'est à l'auditorium. Et la fête des ponts trace sa dernière route ce dimanche pour ses 40 ans. Le comité des fêtes du pont Saint-Étienne à Limoges vous propose un big grenier, une exposition de deux chevaux, un concours de pêche, une randonnée, un groupe folklorique, concert avec Gotham, et puis on continue de découvrir l'exposition photographique des bords de Vienne et la fête pour Enoké, Louis Gougeot, et puis buvette et restauration vous attendent. Ciel de Musette vous attend à Bussagalland pour un thé dansant ce dimanche à la salle des fêtes de 14h30 à 19h avec la direction de Michel Faure. Un concert à Saint-Hilaire-les-Places vous est proposé ce dimanche, rendez-vous 17h, duo Nida flûte et violoncelle dans l'église romane de la commune. Réservation conseillée 06 79 60 26 77, participation libre. Vous pouvez encore participer à la poursuite des médecins perdus ce dimanche au bord du lac de Sainte-Hélène à Bugeleuve. Vous découvrez le village chanté jusqu'à 17h, un trail avec un départ à 10h, 20 km selon roulé boucle ludique de 5 km et une randonnée vous attend à partir de 14h pour 5 km. De 15h à 19h, vous avez rendez-vous ce dimanche pour une après-midi jeux et gourmandises gratuits ouverte à tous. C'est à la ferme des petites mains chez Moutot à Saint-Auban. Ce dimanche, rendez-vous à 17h pour un concert à l'église de Saint-Laurent-sur-Gorre et ce concert, il est à partir de 17h et c'est avec Cœur Tactus. Jusqu'à 15h, vous avez rendez-vous à Janaillac pour le marché, vente des produits et producteurs locaux, restauration sans plaid, buvette associative et puis de nouvelles animations pour le marché. Rendez-vous avec l'association au coin de la place. À partir de ce lundi, vous avez rendez-vous pour le festival Astéroïde D. C'est à Chaston, Pressignac, Rochechouart. Gratuit, le programme sur cirir-edu.org en lien avec la Journée mondiale des astéroïdes. C'est la 4e édition. Rendez-vous pour la Journée des fiertés. Terracotta Atelier Créatif vous propose des peintures sur céramique, flash tattoo avec Mark Kane, un photobooth disponible de 9h30 à 22h. Association communautaire autour de nous vous invite à marcher ce jeudi 18 juin. C'est à Couzec sur le circuit Collines et Hameaux avec deux circuits proposés. Rendez-vous tous les renseignements autour de nous 87.fr. Marche gourmande et trail vous est proposé ce samedi à Glandon. Rendez-vous à la salle des fêtes. Vous pouvez vous inscrire sur le site Hello Asso. Marché de la bière organisé par le comité de jumelage de Saint-Hilaire-les-Places vous attend ce dimanche 21 juin de 10h à 21h au lac. Vous avez également rendez-vous du côté des matinées seniors à Nexon, salle Markov. C'est ce lundi, des marches administratives en ligne. Et puis un rendez-vous ce jeudi à la salle polyvalente Louis Aragon à Chalut pour une réunion d'information prévention des atteintes aux biens et aux personnes. Et au Radour-sur-Glane vous attend ce samedi 20 juin pour un marché festif et feu de Saint-Jean dès 18h30. Vous avez rendez-vous pour la fête de la musique ce samedi 20 juin, place de l'église à Saint-Victurnien de 20h jusqu'à 23h. On vous en dit plus très vite et bon dimanche à tous.
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1: Bonjour à tous, le mercure va rapidement grimper dans les prochaines heures. 35 départements sont placés en vigilance rouge canicule à partir de ce midi. 45 sont en orange également pour terminer la semaine. Presque toute la France est concernée, bien sûr. Seulement le bord de la Méditerranée, la Corse et le Nord sont épargnés pour le moment. Météo France prévoit aujourd'hui 39 à 40 degrés en Nouvelle-Aquitaine et de l'ouest de l'Occitanie vers l'Île-de-France et la Bourgogne. C'est également l'une des conséquences de ces fortes chaleurs. La consommation d'alcool est interdite sur la voie publique pour la fête de la musique dans les départements en vigilance rouge. Notez également qu'à Paris, près de 5000 policiers et gendarmes et plus de 2000 pompiers seront déployés pour cet événement. Et puis pour être complet, les Bouches-du-Rhône, le Gard, le Var et le Vaucluse sont placés en risque élevé de feux de forêt aujourd'hui, alors que les très fortes chaleurs s'installent durablement sur le pays. Dans le reste de l'actualité, le document doit être remis demain au gouvernement. Après la mort de Liana dans le Gers, le rapport d'inspection révèle des erreurs individuelles dans le traitement des plaintes visant le suspect. Il évoque tous les dysfonctionnements, notamment autour de celles déposées en août dernier par la mère de Rosa contre Jérôme Barella. Les négociations entre l'Iran et les États-Unis vont démarrer en Suisse. Le vice-président américain J.D. Vance est arrivé sur place. Des discussions préparatoires ont déjà commencé hier entre diplomates. Ces échanges pour trouver une paix durable au Moyen-Orient pourraient s'étaler sur plusieurs jours. En foot, nouvelle humiliation pour la Tunisie qui est déjà éliminée de la Coupe du Monde. Les Aigles de Carthage se sont lourdement inclinés 4-0 ce matin contre le Japon qui se rapproche de la qualification. Mission sauvetage qui a échoué pour Hervé Renard qui avait remplacé Sabri Lamouchi sur le banc tunisien. Et puis c'est aujourd'hui la fête des pères, l'occasion de faire un petit cadeau à votre papa. Selon un récent sondage, ce sont les vêtements et accessoires qui arrivent en tête des achats pour cette journée. Voilà pour l'essentiel de l'actu, passez tous une très belle journée et un excellent week-end.
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4: Bonjour à toutes et à tous, ravi de vous retrouver sur l'antenne de Kaolin, la radio, en ce dimanche 21 juin, jour de fête de la musique. Une fête de la musique qui risque d'être perturbée évidemment par cet épisode caniculaire. Énormément de soleil aujourd'hui et la chaleur qui va avec. C'est aujourd'hui et demain lundi que les températures seront le plus élevées pour cet épisode de canicule. Je vous rappelle que le département est en vigilance orange. Le temps ce matin conduira le mercure à des températures déjà très hautes, 22 à 23 degrés. Et cet après-midi, nous dépasserons les 40 degrés. Soyez donc vigilants, restez à l'ombre et pensez bien sûr à vous hydrater et surveillez vos proches. Nous vous souhaitons, malgré ce temps très chaud, de passer un très bon week-end à l'écoute de Kaolin.
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4: Bonjour à tous. Le mercure va rapidement grimper dans les prochaines heures. 35 départements sont placés en vigilance rouge canicule à partir de ce midi. 45 sont en orange également pour terminer la semaine. Presque toute la France est concernée, bien sûr. Seulement le bord de la Méditerranée, la Corse et le Nord sont épargnés pour le moment. Météo France prévoit aujourd'hui 39 à 40 degrés en Nouvelle-Aquitaine et de l'ouest de l'Occitanie vers l'Île-de-France et la Bourgogne. C'est également l'une des conséquences de ces fortes chaleurs. La consommation d'alcool est interdite sur la voie publique pour la fête de la musique dans les départements en vigilance rouge. Notez également qu'à Paris, près de 5000 policiers et gendarmes et plus de 2000 pompiers seront déployés pour cet événement. Et puis pour être complet, les Bouches-du-Rhône, le Gard, le Var et le Vaucluse sont placés en risque élevé de feux de forêt aujourd'hui, alors que les très fortes chaleurs s'installent durablement sur le pays. Dans le reste de l'actualité, le document doit être remis demain au gouvernement. Après la mort de Liana dans le Gers, le rapport d'inspection révèle des erreurs individuelles dans le traitement des plaintes visant le suspect. Il évoque tous les dysfonctionnements, notamment autour de celles déposées en août dernier par la mère de Rosa contre Jérôme Barella. Les négociations entre l'Iran et les États-Unis vont démarrer en Suisse. Le vice-président américain J.D. Vance est arrivé sur place. Des discussions préparatoires ont déjà commencé hier entre diplomates. Ces échanges pour trouver une paix durable au Moyen-Orient pourraient s'étaler sur plusieurs jours. En foot, nouvelle humiliation pour la Tunisie qui est déjà éliminée de la Coupe du Monde. Les Aigles de Carthage se sont lourdement inclinés 4-0 ce matin contre le Japon qui se rapproche de la qualification. Mission sauvetage qui a échoué pour Hervé Renard qui avait remplacé Sabri Lamouchi sur le banc tunisien. Et puis c'est aujourd'hui la fête des pères, l'occasion de faire un petit cadeau à votre papa. Selon un récent sondage, ce sont les vêtements et accessoires qui arrivent en tête des achats pour cette journée. Voilà pour l'essentiel de l'actu, passez tous une très belle journée et un excellent week-end.
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5: Bonjour, bonjour à tous. 15 trotteurs âgés de 5 à 6 ans n'ayant pas gagné 265 000 euros ont rendez-vous dans le prix de grâce à l'occasion du Quintet Plus de ce dimanche 21 juin 2026. Disputé sur les 2850 mètres de la grande piste, l'allocation sera de 90 000 euros et le départ prévu vers 13h15. En tête de notre sélection, le 13, Lord Dello, prépare avec le plus grand soin pour cette épreuve visée, il peut l'emporter. Suivi du 9, Lasco des Brousses qui alterne le trot monté et l'attelé avec brio, sa place est sur le podium. Le 10 Caviar From Mine confié à Benjamin Rochard pour l'occasion. Le 14 Catchy Quick incontournable dans le lot du jour. Et enfin le 12 Care of Love au top de sa condition physique actuellement. Il complétera notre sélection. Une sélection que vous pouvez retrouver sur ma chaîne YouTube Tom Kazak, les pronostics hippiques avec mes dernières minutes. Donc notre choix aujourd'hui, premier le 13, Lord Dello. Second le 9, Lasco des Brousses. Troisième le 10, Caviar From Mine. Quatrième le 14, Catchy Quick. Cinquième le 12, K-Off Love. Le second choix le 15, le 11 et le 7. Et à vous la fortune.
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1: Bonjour, quoi de beau à la télé pour cette soirée du 21 juin sur TF1, le nouveau Stagiaire, film avec Anne Hathaway et Robert De Niro. Depuis la mort de sa femme, Ben Whittaker se sent seul et la retraite n'a rien arrangé. Pour donner du piment à sa vie, il décide de postuler à un stage. Sur France 2, Iris et les hommes, film avec Laure Calamy. Mariée à Stéphane depuis une quinzaine d'années, Iris s'ennuie ferme dans son couple. Conseillée par une amie, elle crée un profil sur un site de rencontre pour tenter d'y trouver un amant. Sur M6, du foot, la Coupe du Monde avec Belgique et Iran. Sur France 4, la grande fête de Carcassonne, divertissement présenté par Stéphane Bern et Laurie Tillman. Sur France 5, 1939-1940, une étrange défaite, documentaire. À la fin de l'été 1939, les Français apprennent qu'Adolf Hitler a attaqué la Pologne. Le 3 septembre, la France entre en guerre, 20 ans après l'hécatombe de 14-18. Sur Arte, Europiano, les plus beaux concerts pour piano à travers l'Europe. Et puis sur TFX, Camping Car, les vacances de leur vie, série documentaire. Très belle soirée télé à tous.
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4: Bonjour à tous, le mercure va rapidement grimper dans les prochaines heures. 35 départements sont placés en vigilance rouge canicule à partir de ce midi. 45 sont en orange également pour terminer la semaine. Presque toute la France est concernée, bien sûr. Seulement le bord de la Méditerranée, la Corse et le Nord sont épargnés pour le moment. Météo France prévoit aujourd'hui 39 à 40 degrés en Nouvelle-Aquitaine et de l'ouest de l'Occitanie vers l'Île-de-France et la Bourgogne. C'est également l'une des conséquences de ces fortes chaleurs. La consommation d'alcool est interdite sur la voie publique pour la fête de la musique dans les départements en vigilance rouge. Notez également qu'à Paris, près de 5000 policiers et gendarmes et plus de 2000 pompiers seront déployés pour cet événement. Et puis pour être complet, les Bouches-du-Rhône, le Gard, le Var et le Vaucluse sont placés en risque élevé de feux de forêt aujourd'hui, alors que les très fortes chaleurs s'installent durablement sur le pays. Dans le reste de l'actualité, le document doit être remis demain au gouvernement. Après la mort de Liana dans le Gers, le rapport d'inspection révèle des erreurs individuelles dans le traitement des plaintes visant le suspect. Il évoque tous les dysfonctionnements, notamment autour de celles déposées en août dernier par la mère de Rosa contre Jérôme Barella. Les négociations entre l'Iran et les États-Unis vont démarrer en Suisse. Le vice-président américain J.D. Vance est arrivé sur place. Des discussions préparatoires ont déjà commencé hier entre diplomates. Ces échanges pour trouver une paix durable au Moyen-Orient pourraient s'étaler sur plusieurs jours. En foot, nouvelle humiliation pour la Tunisie qui est déjà éliminée de la Coupe du Monde. Les Aigles de Carthage se sont lourdement inclinés 4-0 ce matin contre le Japon qui se rapproche de la qualification. Mission sauvetage qui a échoué pour Hervé Renard qui avait remplacé Sabri Lamouchi sur le banc tunisien. Et puis c'est aujourd'hui la fête des pères, l'occasion de faire un petit cadeau à votre papa. Selon un récent sondage, ce sont les vêtements et accessoires qui arrivent en tête des achats pour cette journée. Voilà pour l'essentiel de l'actu, passez tous une très belle journée et un excellent week-end.
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8: Bonjour à toutes et à tous, ravi de vous retrouver sur l'antenne de Kaolin, la radio, en ce dimanche 21 juin, jour de fête de la musique. Une fête de la musique qui risque d'être perturbée évidemment par cet épisode caniculaire. Énormément de soleil aujourd'hui et la chaleur qui va avec. C'est aujourd'hui et demain lundi que les températures seront le plus élevées pour cet épisode de canicule. Je vous rappelle que le département est en vigilance orange. Le temps ce matin conduira le mercure à des températures déjà très hautes, 22 à 23 degrés. Et cet après-midi, nous dépasserons les 40 degrés. Soyez donc vigilants, restez à l'ombre et pensez bien sûr à vous hydrater et surveillez vos proches. Nous vous souhaitons, malgré ce temps très chaud, de passer un très bon week-end à l'écoute de Kaolin.

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0: Les copains, on est venu à Marseille et on est allé après au Stade de France. Bon, j'espère que ça sera pas la même chose après, parce qu'on avait perdu contre le Stade Toulousain. Mais voilà, non, mais je suis fier d'entraîner cette équipe aujourd'hui et je suis fier de ce qu'ils font tous les jours, qu'ils lâchent rien, même si il y a de la qualité dans cet effectif qu'on n'avait peut-être pas en 2011.
1: Et rendez-vous samedi prochain désormais pour cette grande finale du côté du Stade de France. Le Stade Toulousain qui va tenter d'aller soulever le bouclier de Brennus pour la 4e fois de suite. Allons passer au foot avec la suite bien sûr de la 2e journée de la Coupe du Monde. Un match compliqué hier soir pour l'Allemagne mais une qualification pour les 16e de finale. C'est l'essentiel. Les Allemands se sont imposés 2-1 contre la Côte d'Ivoire grâce à un but en toute fin de rencontre. Notez également dans le groupe E le match nul 0 partout entre l'Équateur et Curaçao cette nuit. Dans le groupe F, les Pays-Bas ont battu la Suède 5-1. Et puis à suivre ce matin pour commencer la journée, Tunisie-Japon. Un mot de cyclisme maintenant, Tadej Pogacar a retrouvé la victoire sur le Tour de Suisse hier. Le Slovène s'est imposé de justesse sur le contre-la-montre de la 4e étape devant Mathieu Van Der Poel. Et puis en MotoGP, le Grand Prix de Tchéquie à suivre cet après-midi. Le Japonais et Ogura s'élancera en pole position. Le Français Fabio Quartararo, lui, partira 15e sur la grille. Très bonne journée à tous.
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2: Le coup de pouce Kaolin, la radio, va une nouvelle fois vous parler d'un gala de danse, un gala qui revient tous les ans, organisé par une association de Lamez, les Teenagers. Et j'ai le plaisir de recevoir trois membres de l'asso aujourd'hui, Coralie, Mathilde et Léna, qui sont avec moi pour parler un peu de ce gala qui arrive le samedi 20 juin du côté de la salle des congrès à Saint-Thierry. Mesdemoiselles, bonjour.
3: Bonjour.
2: Voilà, en cœur, c'est parfait. Mesdemoiselles, on va commencer par parler un petit peu de votre association The Teenagers. On sait que vous êtes située à Lamez, que vous véhiculez un nombre impressionnant de danseurs et danseuses sur plusieurs générations. J'aimerais bien que vous me présentiez, que vous représentiez à nos auditeurs et bien votre association et ce qu'elle propose. On va commencer par Coralie.
3: Alors, notre association donc, a été fondée en 1987 donc, par une jeune danseuse et sa maman Marie-Jo. Et donc du coup, notre association s'organise en 5 groupes, donc du 1 au 5. Les danseuses sont âgées de 5 à 22 ans. Donc en gros, les grandes s'occupent des petites. Elles sont chacune animatrice donc, au sein du groupe 5, des petits groupes du groupe 1 au groupe 4, et donc on crée toute leur chorégraphie ainsi que donc l'entièreté du spectacle, et voilà.
2: Et c'est un spectacle, je crois, tu vas nous en parler Mathilde, qui dure assez longtemps parce que vous êtes sur scène pour un bon moment avec tous ces danseurs et danseuses.
4: Oui, exactement, nous avons approximativement 2h30 de spectacle avec...
2: C'est énorme, c'est oui. énorme. Ça représente combien de tableaux?
4: À peu près 30 tableaux. Nous passons par tous les styles, ça peut être du hip-hop, de la valse, de la salsa, on en donne un peu pour tout le monde, pour toutes les générations.
2: C'est quoi les... C'est, on va dire, c'est quelle tranche d'âge les plus faciles à coacher?
5: Je pense que le groupe 1 et le groupe 2 sont plus simples à coacher. Ils sont nouveaux, ils sont petits, ils sont
2: ouverts à tout, ils captent un peu tout
5: Exactement.
2: Ce que vous leur donnez. Et alors, si on doit parler un petit peu maintenant de l'événement pour lequel vous êtes venu me voir aujourd'hui et parler à nos auditeurs, c'est cet événement qui est votre grand gala annuel qui va se passer, je le rappelle, le samedi 20 juin. C'est à Saint-Thierry à la salle des congrès. À quoi s'attendre sur un événement pareil?
3: Alors déjà, on est au 39e gala, donc c'est déjà assez conséquent. L'année prochaine, les 40, donc soyez nombreux aussi.
2: Je pense que l'année prochaine, vous aurez un bel événement à nous proposer pour l'anniversaire.
3: On espère. C'est déjà en cours de prévision. Mais du coup, cette année, pour le 39e gala, donc on est sur un thème qui s'appelle Sweet Dreams. Donc on est dans l'objectif de transporter le public dans un univers de rêve, donc avec différents tableaux chorégraphiques. Donc comme l'a dit Mathilde, avec différents styles. Donc on est dans l'objectif d'évader notre public. Et donc cette année, le gala s'appelle Sweet Dreams et notre thème de choré d'entrée, d'ailleurs, petit spoiler, ça sera les Millennials. Donc,
2: Est-ce qu'on peut en savoir plus sur le type de rêve que vous allez nous proposer, les filles Mathilde et Léna?
4: Au niveau du rêve, on veut plus vous transporter. Au niveau des chorégraphies, sur tous les styles, car c'est notre objectif premier au sein des Teenagers, c'est d'en donner pour vraiment toutes les générations, que ce soit les plus petits ou les plus âgés. Et aussi, vous faire découvrir un monde ailleurs qui est un monde de la danse et qui est quand même un des meilleurs mondes au sein du sport.
2: Et puis, ça donne un peu l'occasion de s'évader dans un contexte global qui est un peu tendu.
4: Exactement.
2: Donc c'est un petit moment de détente qui va faire du bien. Léna, qu'est-ce qu'on peut souhaiter pour ce gala? J'imagine que vous espérez faire ça le comble et que cette 39e édition soit les prémices d'une 40e absolument géniale. Quoi.
5: Oui, tout à fait. On attend vraiment beaucoup de monde, beaucoup de joie et de bonne humeur. Et on espère que nos danseuses seront tout aussi contentes et le public aussi.
2: Alors on va rappeler les éléments essentiels de cet événement. Le gala des Teenagers, donc association de danse de la Messe, se passera le samedi 20 juin à 20h30. L'ouverture des portes se fera à partir de 19h30 et ça se passe bien sûr à la salle des congrès de Saint-Thierry. Coralie, Mathilde, Léna, je vous remercie d'être venus nous voir dans le studio de Kaolin et on vous souhaite évidemment de passer un superbe gala. Rendez-vous tous le samedi 20 du côté de la salle des congrès de Saint-Thierry. À très bientôt.
3: À très bientôt, merci.
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1: Sur votre plateau télé ce soir, un stagiaire avec de la bouteille, une femme qui s'ennuie et des soldats sur le front. Le nouveau stagiaire sur TF1, film avec Anne Hathaway et Robert De Niro. Depuis la mort de sa femme, Ben Whittaker se sent seul et la retraite n'a rien arrangé. Pour donner du piment à sa vie, il décide de postuler à un stage. Contre toute attente, il est pris. Jules, la patronne de l'entreprise, est d'abord surprise de le voir dans ses murs.
2: Bonjour, Ben Whittaker, j'ai rendez-vous avec Madame Austin.
3: Je croyais qu'elle devait voir son nouveau stagiaire.
2: C'est moi.
3: Quel âge avez-vous ?
2: 70. Et vous ?
3: J'ai 24 ans. Je sais, je fais plus vieille, c'est le travail qui vous vieillit. Ce qui n'est pas de chance dans votre cas. Pardon.
2: Bonjour Jules, je suis Ben, votre nouveau stagiaire.
3: Ravi que vous trouviez ça amusant aussi.
2: Mieux vaut en rire.
1: Iris et les hommes sur France 2, film avec Laure Calamy. Mariée à Stéphane depuis une quinzaine d'années, Iris s'ennuie ferme dans son couple. Elle décide de créer un profil sur un site de rencontre pour tenter d'y trouver un amant. L'idée se révèle vite lumineuse.
4: Vous avez pensé à prendre un amant ?
5: Tinder, enfin ça ou autre chose. Il y en a même une qui est spécialisée pour les gens mariés.
6: Alphonse, 42 ans.
7: C'est qui ?
6: Le Bon Coin.
1: 1939-1940, une étrange défaite sur France 5, documentaire. À la fin de l'été 1939, les Français apprennent qu'Adolf Hitler a attaqué la Pologne. Le 3 septembre, la France entre en guerre 20 ans après l'hécatombe de 14-18. Les combats ne débuteront qu'en mai 1940 et s'achèveront par la défaite de la France en juin. Le nouveau stagiaire sur TF1, Iris et les hommes sur France 2 et 1939-1940, une étrange défaite sur France 5. Très belle soirée télé à tous.
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1: 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Il est midi.
2: Bonjour à tous. 35 départements viennent de basculer en vigilance rouge canicule, des Pyrénées-Atlantiques à la région parisienne. 45 départements sont en alerte orange. La canicule s'intensifie donc à partir d'aujourd'hui. Les températures maximales pourraient atteindre 41 degrés. La chaleur qui perturbe la fête de la musique prévue ce soir. Plusieurs villes ont annulé l'événement. C'est le cas à Brive ou encore à Poitiers. La consommation d'alcool est interdite sur la voie publique dans les départements en vigilance rouge. Par ailleurs, le PDG de la SNCF recommande aux voyageurs les plus vulnérables d'éviter de prendre le train pendant la canicule. On ne peut pas écarter les incidents sur le réseau, précise Jean Castex. Il assure que la SNCF est totalement mobilisée pour faire face à la situation et assurer un trafic le plus normal possible. Plusieurs adolescents sont morts noyés ces dernières heures. Un adolescent de 17 ans a perdu la vie alors qu'il se baignait dans la Dordogne. Un autre a été piégé par les vagues et la marée à Dunkerque. Deux adolescents de 15 ans sont aussi décédés à Besançon. Ils se baignaient dans le Doubs où la baignade est interdite. Les discussions entre les États-Unis et l'Iran commencent aujourd'hui en Suisse. L'Iran affirme que le Liban sera le principal sujet discuté avec les Américains. Depuis son entrée en vigueur, le cessez-le-feu n'a pas été respecté. Israël et le Hezbollah s'accusent mutuellement de violer ce cessez-le-feu. Plusieurs dizaines de personnes sont mortes dans le sud du Liban ces dernières heures après des frappes israéliennes. L'état d'urgence déclaré dans la ville de Los Angeles. Les pompiers luttent depuis plusieurs jours contre un incendie qui s'est déclaré dans un entrepôt de produits surgelés de près de 50 000 mètres carrés. La combustion d'isolant, une potentielle fuite d'ammoniac et la fonte de panneaux solaires ont compliqué les opérations. Et puis la Coupe du Monde de football, la Tunisie est déjà éliminée. Après deux matchs, les Tunisiens ont été battus par les Japonais 4-0. L'Allemagne, elle, est qualifiée pour les 16e de finale après sa victoire face à la Côte d'Ivoire. À suivre aujourd'hui, Espagne, Arabie Saoudite à 18h et Belgique, Iran à 21h. Très bonne journée à tous.
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4: 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Bonjour à toutes et à tous, ravi de vous retrouver sur l'antenne de Kaolin, la radio, en ce dimanche 21 juin, jour de fête de la musique. Une fête de la musique qui risque d'être perturbée évidemment par cet épisode caniculaire. Énormément de soleil aujourd'hui et la chaleur qui va avec. C'est aujourd'hui et demain lundi que les températures seront le plus élevées pour cet épisode de canicule. Je vous rappelle que le département est en vigilance orange. Le temps ce matin conduira le mercure à des températures déjà très hautes, 22 à 23 degrés. Et cet après-midi, nous dépasserons les 40 degrés. Soyez donc vigilants, restez à l'ombre et pensez bien sûr à vous hydrater et surveillez vos proches. Nous vous souhaitons, malgré ce temps très chaud, de passer un très bon week-end à l'écoute de Kaolin.
5: 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Entre deux années scolaires, la course au logement étudiant bat son plein, les colocations ont toujours la cote. Voici nos conseils pour éviter tout désagrément. C'est un casse-tête qui revient chaque année pour les étudiants et parfois leurs parents. Après les résultats Parcoursup, vient la recherche d'un logement étudiant, souvent plus économique et plus pratique. Les colocations ont toujours la cote cette année. Certains propriétaires et bailleurs profitent de cette période de forte demande pour adopter parfois quelques comportements abusifs. Premier point de vigilance, un bailleur n'est pas en droit de demander une somme d'argent avant la signature du bail. Ils sont pourtant nombreux à demander un pourcentage du loyer ou de la caution pour réserver une chambre ou un studio, un procédé tout simplement illégal. Le financement de l'état des lieux d'entrée, lui, est également encadré juridiquement. S'il est exercé par une entreprise externe, le propriétaire a le droit de partager les coûts, mais il n'est pas possible de facturer autre chose que des frais de service ou de simples frais d'écriture de bail. Prudence aussi face à ce qu'on appelle le co-living, un procédé employé par certains propriétaires qui louent une colocation de plusieurs chambres, chambre par chambre, en facturant des services supplémentaires comme le wifi ou encore le chauffage. C'est un moyen pour les propriétaires de contourner le plafonnement des loyers qui fixe le montant limite du loyer au mètre carré. Là aussi, cette pratique est interdite. Enfin, du côté des locataires, il y a aussi quelques obligations, notamment dans le cas de la colocation et de la clause de solidarité. Les colocataires doivent être solidaires en cas d'impayé. Notez que toutes les règles sont répertoriées sur service-public.gouv.fr.
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1: Sur votre plateau télé ce soir, un stagiaire avec de la bouteille, une femme qui s'ennuie et des soldats sur le front. Le nouveau stagiaire sur TF1, film avec Anne Hathaway et Robert De Niro. Depuis la mort de sa femme, Ben Whittaker se sent seul et la retraite n'a rien arrangé. Pour donner du piment à sa vie, il décide de postuler à un stage. Contre toute attente, il est pris. Jules, la patronne de l'entreprise, est d'abord surprise de le voir dans ses murs.
2: Bonjour, Ben Whittaker, j'ai rendez-vous avec Madame Austin.
3: Je croyais qu'elle devait voir son nouveau stagiaire.
2: C'est moi.
3: Quel âge avez-vous?
2: 70. Et vous?
3: J'ai 24 ans. Je sais, je fais plus vieille, c'est le travail qui vous vieillit. Ce qui n'est pas de chance dans votre cas. Pardon.
2: Bonjour Jules, je suis Ben, votre nouveau stagiaire.
3: Ravi que vous trouviez ça amusant aussi.
2: Mieux vaut en rire.
1: Iris et les hommes sur France 2, film avec Laure Calamy. Mariée à Stéphane depuis une quinzaine d'années, Iris s'ennuie ferme dans son couple. Elle décide de créer un profil sur un site de rencontre pour tenter d'y trouver un amant. L'idée se révèle vite lumineuse.
4: Vous avez pensé à prendre un amant?
5: Tinder. Enfin, ça ou autre chose. Il y en a même une qui est spécialisée pour les gens mariés.
6: Alphonse Carandazo.
7: C'est qui?
6: Le Bon Coin.
1: 1939-1940, une étrange défaite sur France 5, documentaire. À la fin de l'été 1939, les Français apprennent qu'Adolf Hitler a attaqué la Pologne. Le 3 septembre, la France entre en guerre 20 ans après l'hécatombe de 14-18. Les combats ne débuteront qu'en mai 1940 et s'achèveront par la défaite de la France en juin. Le nouveau stagiaire sur TF1, Iris et les hommes sur France 2 et 1939-1940, une étrange défaite sur France 5. Très belle soirée télé à tous.
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0: Bonjour à tous. 35 départements viennent de basculer en vigilance rouge canicule, des Pyrénées-Atlantiques à la région parisienne. 45 départements sont en alerte orange. La canicule s'intensifie donc à partir d'aujourd'hui. Les températures maximales pourraient atteindre 41 degrés. La chaleur qui perturbe la fête de la musique prévue ce soir. Plusieurs villes ont annulé l'événement. C'est le cas à Brive ou encore à Poitiers. La consommation d'alcool est interdite sur la voie publique dans les départements en vigilance rouge. Par ailleurs, le PDG de la SNCF recommande aux voyageurs les plus vulnérables d'éviter de prendre le train pendant la canicule. On ne peut pas écarter les incidents sur le réseau, précise Jean Castex. Il assure que la SNCF est totalement mobilisée pour faire face à la situation et assurer un trafic le plus normal possible. Plusieurs adolescents sont morts noyés ces dernières heures. Un adolescent de 17 ans a perdu la vie alors qu'il se baignait dans la Dordogne. Un autre a été piégé par les vagues et la marée à Dunkerque. Deux adolescents de 15 ans sont aussi décédés à Besançon. Ils se baigner dans le Doubs où la baignade est interdite. Les discussions entre les États-Unis et l'Iran commencent aujourd'hui en Suisse. L'Iran affirme que le Liban sera le principal sujet discuté avec les Américains. Depuis son entrée en vigueur, le cessez-le-feu n'a pas été respecté. Israël et le Hezbollah s'accusent mutuellement de violer ce cessez-le-feu. Plusieurs dizaines de personnes sont mortes dans le sud du Liban ces dernières heures après des frappes israéliennes. L'état d'urgence déclaré dans la ville de Los Angeles. Les pompiers luttent depuis plusieurs jours contre un incendie qui s'est déclaré dans un entrepôt de produits surgelés de près de 50 000 m². La combustion d'isolant, une potentielle fuite d'ammoniac et la fonte de panneaux solaires ont compliqué les opérations. Et puis la Coupe du monde de football, la Tunisie est déjà éliminée. Après deux matchs, les Tunisiens ont été battus par les Japonais 4-0. L'Allemagne, elle, est qualifiée pour les 16e de finale après sa victoire face à la Côte d'Ivoire. À suivre aujourd'hui, Espagne, Arabie Saoudite à 18h et Belgique, Iran à 21h. Très bonne journée à tous.
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4: Bonjour à toutes et à tous, ravi de vous retrouver sur l'antenne de Kaolin, la radio, en ce dimanche 21 juin, jour de fête de la musique. Une fête de la musique qui risque d'être perturbée évidemment par cet épisode caniculaire. Énormément de soleil aujourd'hui et la chaleur qui va avec. C'est aujourd'hui et demain lundi que les températures seront le plus élevées pour cet épisode de canicule. Je vous rappelle que le département est en vigilance orange. Le temps ce matin conduira le mercure à des températures déjà très hautes, 22 à 23 degrés. Et cet après-midi, nous dépasserons les 40 degrés. Soyez donc vigilants, restez à l'ombre et pensez bien sûr à vous hydrater et surveillez vos proches. Nous vous souhaitons, malgré ce temps très chaud, de passer un très bon week-end à l'écoute de Kaolin.
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3: Bonjour, bonjour à tous. 14 ministres réunis ce midi autour de Sébastien Lecornu. Le Premier ministre active une cellule interministérielle de crise face à la canicule qui va encore monter d'un cran dès demain. De quoi susciter des inquiétudes, notamment en vue de la fête de la musique. Des festivités d'ores et déjà annulées par endroits, surtout des villes moyennes et de petites communes comme Le Teche en Gironde. La mairie s'organise pour traverser cet épisode caniculaire qui s'annonce intense et durable. Et puis on prendra aussi dans ce journal des nouvelles des Bleus à 2 jours du deuxième match de la Coupe du Monde face à l'Irak. Une cellule interministérielle de crise en cours depuis la fin de matinée au ministère de l'Intérieur. Le Premier ministre Sébastien Lecornu a convoqué 14 ministres pour faire le point sur la canicule, alors que 60 départements sont placés ce samedi en vigilance orange et que certains pourraient même basculer en alerte rouge dès ce dimanche. Écoles, hôpitaux, transports, de nombreux sujets sont sur la table, y compris celui de la fête de la musique. Plusieurs communes ont pris la décision de l'annuler demain. La ministre de la Culture, Catherine Pégard, était ce matin l'invitée des 4 vérités sur France 2.
4: J'espère qu'on pourra profiter de ce moment qui est tellement attendu par nous tous, ce moment de fête autour de la musique. Mais bien sûr, on va travailler lors de cette cellule de crise aux mesures qui peuvent être prises, certains concerts qui peut-être seront annulés. Je crois qu'il faut se garder d'une vision trop globale. Il faut étudier les choses au cas par cas, les lieux au cas par cas, ce qui est effectivement très difficile. C'est une question de dosage des mesures que l'on doit prendre et qu'elles doivent être prises en pleine concertation interministérielle. Et c'est pour ça que le Premier ministre nous réunit tous tout à l'heure.
3: Et au total, près de 41 millions de Français sont concernés par une vigilance orange canicule ce week-end. Selon Météo France, le thermomètre pourrait grimper lundi à des niveaux jamais vus dans le pays, tout mois confondu. Sa directrice évoque une canicule comparable à celle de juillet 2019 et août 2003 en termes d'intensité et de durée. Dans ce contexte, les communes se mobilisent pour soutenir leurs habitants. Témoignage de Karine Desmoulins, maire du Teche, en Gironde, au sud du bassin d'Arcachon.
5: Nous relayons sur nos réseaux sociaux, notamment des consignes sur le fait de préserver son habitat, de bien s'hydrater, bien évidemment. Nous avons les services du CCAS, du Centre communal d'action sociale, qui appellent les personnes les plus fragiles qui sont enregistrées. L'idée, bien évidemment, c'est de prendre soin de chacun des habitants, que ce soit les plus jeunes ou les plus âgés. Nous sommes en train de regarder également dans les écoles comment nous allons anticiper la rentrée de lundi matin, puisque les classes auront chauffé pendant tout le week-end.
3: Le Teche qui a également annulé la fête de la musique ce dimanche par crainte pour la santé des participants. De la chaleur, mais aussi des orages. Ils ont été particulièrement violents hier sur les Hauts-de-France, notamment dans le Nord et le Pas-de-Calais. 2 personnes ont été frappées par la foudre à Fampoux, près d'Arras. Et à Lille, des arbres ont été déracinés. Une femme a été blessée par la chute d'un platane. Dans le reste de l'actualité, 16 morts dans de nouvelles frappes israéliennes sur le sud Liban. Des bombardements qui se poursuivent malgré l'annonce hier d'un cessez-le-feu entre Israël et le Hezbollah. On apprend pendant ce temps que l'émissaire américain Steve Witkoff est en route pour la Suisse pour y mener des discussions avec l'Iran. C'est en tout cas ce qu'affirment plusieurs médias américains. Des négociations censées débuter vendredi et qui ont été reportées. On passe au foot, suite de la 2e journée de la phase de groupe en Coupe du Monde ce soir avec 2 belles affiches en vue. Pays-Bas-Suède à 19h et Allemagne-Côte d'Ivoire à 22h. Les Bleus, eux, préparent leur 2e rendez-vous prévu lundi soir face à l'Irak. Probablement le match le moins relevé de ce mondial pour les hommes de Didier Deschamps. Après le bon départ face au Sénégal, le sélectionneur pourrait être tenté de faire tourner son équipe. Les remplaçants espèrent en profiter pour se montrer à l'image du défenseur Mal Augusto qui connaît l'importance de se tenir prêt. Écoutez.
6: Mon rôle, c'est surtout d'être prêt. J'ai pas pu commencer le premier match, mais voilà, je dois rester concerné, bien sûr. Et je sais que quand le coach me mettra sur le terrain, je donnerai tout et je ferai en sorte que montrer que je peux jouer. Je pars du principe que je suis dans la liste et que voilà, je suis en tant que joueur, c'est des compétitions que tu veux bien sûr disputer, c'est des matchs qui t'animent et où tu veux participer, bien sûr. Donc je me tiens prêt quoi qu'il arrive. Si demain le coach décide de ne pas faire jouer toute la compétition, je devrais faire avec. Mais s'il me demande de jouer, ce sera à moi de montrer le meilleur de moi-même tout simplement. Et voilà, c'est juste de l'adaptation, je pense.
3: France-Irak, ce sera donc lundi soir à 23h. Les Bleus quitteront Boston demain en direction de Philadelphie où doit se dérouler la rencontre. Et puis en rugby, qui rejoindra le Stade Toulousain en finale du top 14? Les Rouges et Noirs ont écrasé le Racing 71-17 hier soir. Ils connaîtront leur adversaire dans la soirée à l'issue de la deuxième demi-finale qui opposera Montpellier au Stade Français. Coup d'envoi au Stade Vélodrome à 21h05. C'est la fin de ce journal. Excellent après-midi à tous.
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10: Bonjour à toutes et à tous, ravi de vous retrouver sur l'antenne de Kaolin, la radio, en ce dimanche 21 juin, jour de fête de la musique. Une fête de la musique qui risque d'être perturbée évidemment par cet épisode caniculaire. Énormément de soleil aujourd'hui et la chaleur qui va avec. C'est aujourd'hui et demain lundi que les températures seront le plus élevées pour cet épisode de canicule. Je vous rappelle que le département est en vigilance orange. Le temps ce matin conduira le mercure à des températures déjà très hautes, 22 à 23 degrés. Et cet après-midi, nous dépasserons les 40 degrés. Soyez donc vigilants, restez à l'ombre et pensez bien sûr à vous hydrater et surveillez vos proches. Nous vous souhaitons, malgré ce temps très chaud, de passer un très bon week-end à l'écoute de Kaolin.
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1: Bonjour, on connaît l'affiche de la finale du top 14, l'Allemagne qualifiée pour les 16e de finale de la Coupe du Monde de foot et puis le Grand Prix de Tchéquie cet après-midi en MotoGP. On commence donc avec du rugby, c'est Montpellier qui rejoint le Stade Toulousain en finale du top 14. Les Héroletais se sont imposés 25 à 15 hier soir face au Stade Français en demi du côté de Marseille. Forcément beaucoup d'émotions après cette rencontre pour le manager du MHR, Johan Codulo. Il était au micro de Canal+, écoutez.
2: Je suis content, je suis ému et voilà, ça me rappelle il y a 15 ans quand on... Avec les copains, on est venu à Marseille et on est allé après au Stade de France. Bon, j'espère que ça ne sera pas la même chose après parce qu'on avait perdu contre le Stade Toulousain. Mais voilà, non, je suis fier d'entraîner cette équipe aujourd'hui et je suis fier de ce qu'ils font tous les jours, qui lâchent rien, même si il y a de la qualité dans cet effectif qu'on n'avait peut-être pas en 2011.
1: Et rendez-vous samedi prochain désormais pour cette grande finale du côté du Stade de France. Le Stade Toulousain qui va tenter d'aller soulever le bouclier de Brennus pour la 4e fois de suite. Allons passer au foot avec la suite bien sûr de la 2e journée de la Coupe du Monde. Un match compliqué hier soir pour l'Allemagne mais une qualification pour les 16e de finale. C'est l'essentiel. Les Allemands se sont imposés 2-1 contre la Côte d'Ivoire grâce à un but en toute fin de rencontre. Notez également dans le groupe E le match nul 0 partout entre l'Équateur et Curaçao cette nuit. Dans le groupe F, les Pays-Bas ont battu la Suède 5-1. Et puis à suivre ce matin pour commencer la journée, Tunisie-Japon. Un mot de cyclisme maintenant, Tadej Pogacar a retrouvé la victoire sur le Tour de Suisse hier. Le Slovène s'est imposé de justesse sur le contre-la-montre de la 4e étape devant Mathieu Van Der Poel. Et puis en MotoGP, le Grand Prix de Tchéquie à suivre cet après-midi. Le japonais est Ogura s'élancera en pole position. Le français Fabio Quartararo, lui, partira 15e sur la grille. Très bonne journée à tous.
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7: Bonjour, bonjour à tous. 15 trotteurs âgés de 5 à 6 ans n'ayant pas gagné 265 000 euros ont rendez-vous dans le prix de grâce à l'occasion du Quintet Plus de ce dimanche 21 juin 2026. Disputé sur les 2850 mètres de la grande piste, la location sera de 90 000 euros et le départ prévu vers 13h15. En tête de notre sélection, le 13, Lord Delo, prépare avec le plus grand soin pour cette épreuve visée, il peut l'emporter. Suivi du 9, Lasco des Brousses qui alterne le trot monté et l'attelé avec brio, sa place est sur le podium. Le 10, Caviar From Mine, confié à Benjamin Rochard pour l'occasion. Le 14, Catchy Quick, incontournable dans le lot du jour. Et enfin le 12, Key of Love, au top de sa condition physique actuellement, il complétera notre sélection. Une sélection que vous pouvez retrouver sur ma chaîne YouTube Tom Kazak, les pronostics hippiques avec mes dernières minutes. Donc notre choix aujourd'hui, premier le 13, Lord Delo. Second le 9, Lasco des Brousses. Troisième le 10, Caviar From Mine. Quatrième le 14, Catchy Quick. Cinquième le 12, Key of Love. Le second choix le 15, le 11 et le 7. Et à vous la fortune!

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2: Bonjour à tous. En raison des fortes chaleurs, 845 écoles et collèges seront fermés en France demain, annonce du ministre de l'Éducation nationale. Ces établissements n'accueilleront pas d'élèves ou ne proposeront qu'un service minimal. 1800 autres vont aménager leurs horaires en libérant les enfants l'après-midi. La canicule s'intensifie à partir d'aujourd'hui et devrait se poursuivre au moins jusqu'à jeudi. 35 départements sont en vigilance rouge depuis ce midi et les températures pourraient atteindre 41 degrés localement. Emmanuel Macron appelle à veiller les uns sur les autres. Le chef de l'État demande aux Français d'être collectivement attentifs aux aînés, aux enfants et aux personnes isolées ou fragiles. Il rappelle également les gestes importants, boire de l'eau sans attendre d'avoir soif, fermer les volets ou les fenêtres et privilégier les activités douces. Par ailleurs, le PDG de la SNCF recommande aux voyageurs les plus vulnérables d'éviter de prendre le train pendant la canicule. On ne peut pas écarter les incidents sur le réseau, précise Jean Castex. Plusieurs adolescents sont morts noyés hier. Un adolescent de 17 ans a perdu la vie alors qu'il se baignait dans la Dordogne. Un autre a été piégé par les vagues et la marée à Dunkerque. Deux adolescents de 15 ans sont aussi décédés à Besançon. Ils se baignaient dans le Doubs où la baignade est interdite. Les discussions entre les États-Unis et l'Iran commencent aujourd'hui en Suisse. L'Iran affirme que le Liban sera le principal sujet discuté avec les Américains. Israël et le Hezbollah s'accusent mutuellement de violer le cessez-le-feu. Plusieurs dizaines de personnes sont mortes dans le sud du Liban ces dernières heures après des frappes israéliennes. Ils vont entrer au Panthéon mardi, Marc Bloch et son épouse Simone Vidal. L'historien, membre de la Résistance, a été exécuté en 1944 par les Allemands. C'est la sixième panthéonisation sous les deux quinquennats d'Emmanuel Macron, après Simone Veil, Robert Badinter ou encore Joséphine Baker. Et puis la Coupe du Monde de football, la Tunisie est déjà éliminée après deux matchs. L'Allemagne, elle, est qualifiée pour les 16e de finale. À suivre aujourd'hui, Espagne, Arabie Saoudite à 18h et Belgique, Iran à 21h. Très bon après-midi à tous.
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pourquoi ce titre ? Eh bien, la jeune femme a confié que toutes ses chansons d'amour préférées étaient belles parce qu'elles contenaient une pointe de peur ou de désir. L'artiste américaine sera également à retrouver sur scène dans les prochains mois. Elle est notamment attendue à La Défense Arena à Paris les 23 et 24 avril 2027. Encore un peu de patience.

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1: C'est l'histoire d'un homme qui tombe d'un immeuble de 50 étages. Le mec, au fur et à mesure de sa chute, il se répète sans cesse pour se rassurer. 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C'est l'atterrissage.

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1: Bonjour à tous. L'objectif est de trouver un accord pour une paix durable. Les discussions entre l'Iran et les États-Unis ont commencé en Suisse. Téhéran déclare que la situation au Liban va être le principal sujet des pourparlers. Le Hezbollah et Israël s'accusent mutuellement de violer le cessez-le-feu. L'État hébreu prévient qu'il ne se retirera pas de la zone où son armée est déployée à l'intérieur du territoire libanais. Ils étaient à l'isolement depuis 6 semaines. Les 4 passagers français du MV Ondus vont quitter l'hôpital. Aucun d'entre eux a contracté le virus. Ils avaient été confinés dans des chambres spéciales après la détection d'un cas d'antivirus sur le navire de croisière. Une Française, elle, est toujours en réanimation. La chaleur s'invite à la fête de la musique. Alors que la canicule s'intensifie à partir d'aujourd'hui, la consommation d'alcool dans la rue est interdite dans les 35 départements en vigilance rouge. 45 sont en alerte orange. 845 écoles et collèges seront fermés demain en France, annonce du ministre de l'Éducation nationale. Ces établissements n'accueilleront pas d'élèves ou ne proposeront qu'un service minimal. 1800 autres vont aménager leurs horaires en libérant les enfants l'après-midi. Et face aux canicules à répétition, les écologistes réclament un congé climatique. Ils viennent de lancer une pétition en ce sens. 5 jours de congé par an pour permettre à chacun de faire face à une canicule, une inondation ou un incendie sans perte de revenus. Ce congé serait mis en place si les conditions climatiques vous empêchent d'aller au travail, mais aussi si l'école de vos enfants ferme et que vous n'avez pas de solution pour les garder, c'est ce que précise sur LCI la patronne des écologistes Marine Tondelier. L'état d'urgence déclaré dans la ville de Los Angeles. Les pompiers luttent depuis plusieurs jours contre un incendie qui s'est déclaré dans un entrepôt de produits surgelés de près de 50 000 m². À la combustion d'isolant, une potentielle fuite d'ammoniac et la fonte de panneaux solaires ont compliqué les opérations. Et puis la vasque olympique des JO 2024 fait son retour aujourd'hui à Paris. Comme l'an dernier, elle va passer l'été dans le jardin des Tuileries et sera visible jusqu'au 14 septembre. Bon dimanche à notre écoute.
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1: Le grand retour d'Olivia Rodrigo, on en parle aujourd'hui dans Backstage. All the pretty girls in the foreground of my mind. Après de longues semaines de travail en studio mais également de rumeurs, Olivia Rodrigo vient de dévoiler son tout dernier album intitulé You Seem Pretty Sad for a Girl So In Love, que l'on pourrait traduire en français « Tu as l'air bien triste pour une fille si amoureuse ». Une grosse dizaine de morceaux à découvrir à l'intérieur de cet album qui est présenté comme son projet le plus expérimental à ce jour. On peut notamment la retrouver en duo avec Robert Smith de The Cure. Alors pourquoi ce titre ? Eh bien la jeune femme a confié que toutes ses chansons d'amour préférées étaient belles parce qu'elles contenaient une pointe de peur ou de désir. L'artiste américaine sera également à retrouver sur scène dans les prochains mois. Elle est notamment attendue à La Défense Arena à Paris les 23 et 24 avril 2027. Encore un peu de patience.

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1: Dans l'actualité environnementale aujourd'hui, plus 0,27 degrés par décennie. La planète se réchauffe à un rythme sans précédent selon des chercheurs. Une nouvelle alerte pour le climat. Selon plus de 70 scientifiques, dont des rédacteurs du GIEC, la planète se réchauffe plus vite que prévu, plus 0,27 degrés par décennie. Et à ce rythme, la limite fixée par les accords de Paris sera atteinte en 2030. En cause, l'activité humaine. D'autant qu'un phénomène contre-intuitif n'aide pas. En améliorant la qualité de l'air, eh bien, on augmente le réchauffement climatique. Selon Françoise Vimeux, elle est climatologue et directrice de recherche à l'Institut de recherche pour le développement.
2: On injecte moins de petites particules d'aérosol dans l'atmosphère et ces particules ont un effet refroidissant. Donc en fait, l'amélioration de la qualité de l'air vient faire en sorte qu'une partie du réchauffement était auparavant masquée par ces activités humaines. Et donc c'est probablement l'explication du fait que sur la dernière décennie, le taux de réchauffement par an a été maximum.
1: Mais pour Françoise Vimeux, il y a aussi des raisons d'être optimiste.
2: On voit que le plus grand pollueur au monde, la Chine, a stabilisé depuis presque 2 ans maintenant ses émissions de gaz à effet de serre. Et puis la dernière raison, c'est qu'aujourd'hui, vous avez plus de 170 pays qui se sont dotés de cadres de politique climatique. On est en chemin pour au moins stabiliser nos émissions au niveau global.
1: Et le continent européen se réchauffe plus vite que le reste du globe à cause notamment de son industrie.
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1: Bonjour à tous. Une nouvelle cellule interministérielle de crise prévue ce soir à 18h. Les directeurs de cabinet des ministres concernés par la canicule se réuniront autour du directeur de cabinet du Premier ministre. 35 départements sont en vigilance rouge canicule, du jamais vu. Le précédent record daté de juillet 2019 avec 20 départements en alerte maximale. D'autres départements pourraient basculer en rouge demain. Certains établissements scolaires n'accueilleront pas les élèves ce lundi ou à minima. Cela concerne 845 écoles et collèges. Le ministre de l'Éducation nationale ajoute que 1800 établissements seront ouverts, mais ils aménageront leurs horaires en libérant les enfants à l'après-midi. Par ailleurs, le PDG de la SNCF recommande aux voyageurs les plus vulnérables d'éviter de prendre le train pendant la canicule. On ne peut pas écarter les incidents sur le réseau, précise Jean Castex. Il assure que la SNCF est totalement mobilisée pour faire face à la situation et assurer un trafic le plus normal possible. Une marche contre le racisme et toutes les formes de discrimination organisée à Saint-Denis par le maire de la ville, Bali Bagayoko. Plusieurs cadres d'LFI participent à ce rassemblement, dont Jean-Luc Mélenchon et Rima Hassan. Nous voulons que la lutte contre le racisme soit au cœur de la campagne présidentielle, a déclaré Bali Bagayoko. Les discussions entre l'Iran et les États-Unis ont commencé en Suisse pour tenter de trouver un accord de paix. Téhéran déclare que la situation au Liban va être le principal sujet des pourparlers. Israël prévient qu'il ne se retirera pas de la zone où son armée est déployée à l'intérieur du territoire libanais. La Coupe du monde de football à suivre aujourd'hui, Espagne-Arabie Saoudite à 18h et Belgique-Iran à 21h. À minuit, le Cap-Vert affrontera l'Uruguay avant le match Égypte-Nouvelle-Zélande à 3h du matin. Et puis on sait qui représentera la France à l'Eurovision Junior. Alec, 12 ans, participera au concours en octobre prochain à Malte. Le garçon est encore peu connu. Il a participé à l'émission N'oubliez pas les paroles et il vient de remporter une compétition de chant en Suisse. On ne sait pas encore quelle chanson il interprétera à l'Eurovision. Bon après-midi à tous.
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5: Sur votre plateau télé ce soir, un stagiaire avec de la bouteille, une femme qui s'ennuie et des soldats sur le front. Le nouveau stagiaire sur TF1, film avec Anne Hathaway et Robert De Niro. Depuis la mort de sa femme, Ben Whittaker se sent seul et la retraite n'a rien arrangé. Pour donner du piment à sa vie, il décide de postuler à un stage. Contre toute attente, il est pris. Jules, la patronne de l'entreprise, est d'abord surprise de le voir dans ses murs.
6: Bonjour, Ben Whittaker, j'ai rendez-vous avec Madame Austin.
7: Je croyais qu'elle devait voir son nouveau stagiaire.
6: C'est moi.
7: Quel âge avez-vous ?
6: 70. Et vous ?
7: J'ai 24 ans. Je sais, je fais plus vieille, c'est le travail qui vous vieillit. Ce qui n'est pas de chance dans votre cas. Pardon.
6: Bonjour Jules, je suis Ben, votre nouveau stagiaire.
7: Ravi que vous trouviez ça amusant aussi.
6: Mieux vaut en rire.
5: Iris et les hommes sur France 2, film avec Laure Calamy. Mariée à Stéphane depuis une quinzaine d'années, Iris s'ennuie ferme dans son couple. Elle décide de créer un profil sur un site de rencontre pour tenter d'y trouver un amant. L'idée se révèle vite lumineuse.
8: Vous avez pensé à prendre un amant ?
9: Tinder, enfin ça ou autre chose. Il y en a même une qui est spécialisée pour les gens mariés.
10: Alphonse, 42 ans.
11: C'est qui ?
10: Le Bon Coin.
5: 1939-1940, une étrange défaite sur France 5, documentaire. À la fin de l'été 1939, les Français apprennent qu'Adolf Hitler a attaqué la Pologne. Le 3 septembre, la France entre en guerre 20 ans après l'hécatombe de 14-18. Les combats ne débuteront qu'en mai 1940 et s'achèveront par la défaite de la France en juin. Le nouveau stagiaire sur TF1, Iris et les hommes sur France 2 et 1939-1940, une étrange défaite sur France 5. Très belle soirée télé à tous.

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2: Bonjour à tous. Une nouvelle cellule interministérielle de crise prévue ce soir à 18h. Les directeurs de cabinet des ministres concernés par la canicule se réuniront autour du directeur de cabinet du Premier ministre. 35 départements sont en vigilance rouge canicule, du jamais vu. Le précédent record daté de juillet 2019 avec 20 départements en alerte maximale. D'autres départements pourraient basculer en rouge demain. Certains établissements scolaires n'accueilleront pas les élèves ce lundi ou à minima. Cela concerne 845 écoles et collèges. Le ministre de l'Éducation nationale ajoute que 1800 établissements seront ouverts, mais ils aménageront leurs horaires en libérant les enfants l'après-midi. Par ailleurs, le PDG de la SNCF recommande aux voyageurs les plus vulnérables d'éviter de prendre le train pendant la canicule. On ne peut pas écarter les incidents sur le réseau, précise Jean Castex. Il assure que la SNCF est totalement mobilisée pour faire face à la situation et assurer un trafic le plus normal possible. Une marche contre le racisme et toutes les formes de discrimination organisée à Saint-Denis par le maire de la ville, Bali Bagayoko. Plusieurs cadres d'LFI participent à ce rassemblement, dont Jean-Luc Mélenchon et Rima Hassan. Nous voulons que la lutte contre le racisme soit au cœur de la campagne présidentielle, a déclaré Bali Bagayoko. Les discussions entre l'Iran et les États-Unis ont commencé en Suisse pour tenter de trouver un accord de paix. Téhéran déclare que la situation au Liban va être le principal sujet des pourparlers. Israël prévient qu'il ne se retirera pas de la zone où son armée est déployée à l'intérieur du territoire libanais. La Coupe du monde de football à suivre aujourd'hui, Espagne-Arabie Saoudite à 18h et Belgique-Iran à 21h. À minuit, le Cap-Vert affrontera l'Uruguay avant le match Égypte-Nouvelle-Zélande à 3h du matin. Et puis on sait qui représentera la France à l'Eurovision Junior. Alec, 12 ans, participera au concours en octobre prochain à Malte. Le garçon est encore peu connu. Il a participé à l'émission N'oubliez pas les paroles et il vient de remporter une compétition de chant en Suisse. On ne sait pas encore quelle chanson il interprétera à l'Eurovision. Bon après-midi à tous.

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1: Bonsoir à tous. La vigilance rouge canicule s'étend. Elle concernera demain 49 départements des Pyrénées-Atlantiques à la région parisienne, Bretagne incluse. 54 départements seront en alerte orange. La barre des 40 degrés a été dépassée aujourd'hui à Biscarrosse dans les Landes ou encore à Cazaux en Gironde. Une nouvelle cellule interministérielle de crise prévue ce soir à 18h. Les directeurs de cabinet des ministres concernés par la canicule se réuniront autour du directeur de cabinet du Premier ministre. La chaleur qui va peser sur la fête de la musique ce soir, la consommation d'alcool dans la rue est interdite dans les départements en vigilance rouge. Plusieurs villes ont annulé l'événement. À Paris, la fête est maintenue, mais avec un dispositif de sécurité maximal. 4800 policiers et gendarmes mobilisés, ainsi que 2500 pompiers. Des bateaux de la brigade nautique sont aussi engagés pour prévenir le risque de noyade. Une enquête ouverte dans le Gard pour meurtre sur mineur de moins de 15 ans. Un garçon de 2 ans a été retrouvé mort chez sa mère. Il présenter des ecchymoses sur le corps, indique le procureur. Son autopsie aura lieu demain. La mère, âgée de 20 ans, a été placée en garde à vue. Ils étaient à l'isolement depuis 6 semaines. Les 4 passagers français du MV Ondus vont quitter l'hôpital. Aucun d'entre eux n'a contracté le virus. Ils avaient été confinés dans des chambres spéciales après la détection d'un cas d'antivirus sur le navire de croisière. Une Française, elle, est toujours en réanimation. Le vice-président américain J.D. Vance qualifie d'historique les négociations engagées en Suisse avec l'Iran. Ces pourparlers ont commencé aujourd'hui. L'objectif est de finaliser un protocole d'accord pour mettre fin aux hostilités au Moyen-Orient. Séjourner à Venise pourrait bientôt coûter plus cher. La municipalité envisage de faire payer 30 à 50 euros le ticket d'accès les jours les plus chargés de l'année pour lutter contre le surtourisme. La Coupe du monde de football assure ce soir Espagne-Arabie Saoudite à 18h et Belgique-Iran à 21h. Cette nuit, le Cap-Vert affrontera l'Uruguay avant le match Égypte-Nouvelle-Zélande. Bonne fin de journée à notre écoute.
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11: Bonjour à tous. Vos idées sorties de ce dimanche 21 juin 2026. Allons à Saint-Sulpice-les-Feuilles pour le Salon du Livre. Pour sa 5e édition, une quinzaine d'auteurs seront présents, dont Dominique Format, en invité d'honneur. De 10h à 17h, vous pourrez participer à un quiz spécial nature et vous rendre dans une chambre photographique. Vous pourrez faire une photo comme au 19e siècle. Écoutons désormais le chant des oiseaux. À Rochechouart, on vous invite à découvrir les cris des oiseaux qui peuplent le territoire. Soyez attentifs et laissez-vous guider par ces bruits environnants au cœur de la réserve naturelle. C'est l'occasion pour vous d'observer la faune et de mieux comprendre le rôle essentiel des oiseaux dans les écosystèmes locaux. Rendez-vous à la maison de la réserve de Rochechouart à 9h. L'exposition du jour est consacrée à un artiste franco-congolais, Kouka. Son travail porte sur la pluralité des récits autour de l'origine et de l'identité. Il s'intéresse aux figures symboliques d'une civilisation oubliée avec ses guerriers bantus. Il accentue les thématiques autour de l'homme et de la nature. Ses œuvres sont à retrouver à l'espace Paul Rébérolle des Moutiers jusqu'au 1er novembre. Et enfin, depuis hier, Terre de Porcelaine met en avant le travail d'une vingtaine d'artisans. Des créations en porcelaine, grès ou faïence seront présentées sous la forme d'un marché céramique. Encore aujourd'hui, vous pouvez participer à des ateliers céramiques. Comptez 20 € par adulte et 10 € pour les enfants de moins de 12 ans. L'événement se déroule au cœur du site des anciennes carrières de Kaolin de Marcognac à Saint-Thierry-la-Perche.
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0: Bonsoir à tous. La vigilance rouge canicule s'étend. Elle concernera demain 49 départements des Pyrénées-Atlantiques à la région parisienne, Bretagne incluse. 54 départements seront en alerte orange. La barre des 40 degrés a été dépassée aujourd'hui à Biscarrosse dans les Landes ou encore à Cazaux en Gironde. Une nouvelle cellule interministérielle de crise prévue ce soir à 18h. Les directeurs de cabinet des ministres concernés par la canicule se réuniront autour du directeur de cabinet du Premier ministre. La chaleur qui va peser sur la fête de la musique ce soir, la consommation d'alcool dans la rue est interdite dans les départements en vigilance rouge. Plusieurs villes ont annulé l'événement. À Paris, la fête est maintenue, mais avec un dispositif de sécurité maximal. 4800 policiers et gendarmes mobilisés, ainsi que 2500 pompiers. Des bateaux de la brigade nautique sont aussi engagés pour prévenir le risque de noyade. Une enquête ouverte dans le Gard pour meurtre sur mineur de moins de 15 ans. Un garçon de 2 ans a été retrouvé mort chez sa mère. Il présentait des ecchymoses sur le corps, indique le procureur. Son autopsie aura lieu demain. La mère, âgée de 20 ans, a été placée en garde à vue. Ils étaient à l'isolement depuis 6 semaines. Les 4 passagers français du MV Ondus vont quitter l'hôpital. Aucun d'entre eux n'a contracté le virus. Ils avaient été confinés dans des chambres spéciales après la détection d'un cas d'antivirus sur le navire de croisière. Une Française, elle, est toujours en réanimation. Le vice-président américain J.D. Vance qualifie d'historique les négociations engagées en Suisse avec l'Iran. Ces pourparlers ont commencé aujourd'hui. L'objectif est de finaliser un protocole d'accord pour mettre fin aux hostilités au Moyen-Orient. Séjourner à Venise pourrait bientôt coûter plus cher. La municipalité envisage de faire payer 30 à 50 euros le ticket d'accès les jours les plus chargés de l'année pour lutter contre le surtourisme. La Coupe du monde de football assure ce soir Espagne-Arabie Saoudite à 18h et Belgique-Iran à 21h. Cette nuit, le Cap-Vert affrontera l'Uruguay avant le match Égypte-Nouvelle-Zélande. Bonne fin de journée à notre écoute.
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Nouveauté découverte musicale de Nouvelle-Aquitaine avec le groupe Eiffel et ce nouveau titre de 2025, Interstellar. Le groupe bordelais, constitué autour de Romain Humeau, a dévoilé son nouveau single fin avril. Interstellar arrive en avant-garde du 8e album du groupe, le dernier, Stupor Machine, datant de 2019, et le 4e et dernier album de Romain Humeau, Echo, daté, lui, de 2020. On retrouve d'ailleurs sur Interstellar l'univers orwellien des textes signés par Romain, sur des sonorités mélangeant habilement rock et électronique. L'ensemble donne une production gardant l'énergie brute qui fait la signature du groupe depuis ses débuts, voilà deux décennies. Ainsi, avec Interstellar, Eiffel continue de se réinventer tout en restant fidèle à ses racines. Pour découvrir ce titre, Interstellar en concert et d'autres, nouvelle chanson du futur album d'Eiffel, le groupe se produit un peu partout en France en 2025, mais les fans de rock français de Nouvelle-Aquitaine devront attendre l'année prochaine, c'est-à-dire le 7 février 2026, pour un concert au Rocher de Palmer à Senon, dans la banlieue de Bordeaux. En attendant, votre radio locale vous fait patienter en intégrant Interstellar dans sa playlist de titres préférés.

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4: Et ici et maintenant, nous avons rendez-vous avec Fabrice Garcia Carpintero, créateur, auteur, éditeur, enfin plein de choses très différentes. On parle de couteau suisse de la création vous concernant parfois. Oui. Et donc on va passer 45 minutes ensemble et vous allez nous raconter un petit peu tout votre processus, d'où vous venez et votre processus créatif. En plus, cette émission, a priori, la première fois qu'elle sera diffusée sur notre antenne, ça sera quasiment le jour de votre anniversaire. Donc vous avez bientôt 46 ans dans quelques jours, puisque nous l'avons enregistré dans les conditions du direct un peu avant. Bonjour Fabrice.
5: Bonjour Denis. Bonjour Yasmine.
6: Bonjour.
4: Yasmine, vous avez un certain nombre de choses à nous dire sur Fabrice, je crois.
6: Oui, peut-être pour les auditeurs qui ne le connaîtraient pas encore, un léger résumé de votre portrait. Alors aujourd'hui, vous l'avez dit Denis, dans notre émission Entre nous, nous recevons donc un homme difficile à résumer en une seule profession, écrivain, slameur, éditeur, réalisateur, scénariste, organisateur de festivals, ancien enseignant, animateur d'ateliers d'écriture. Fabrice Garcia Carpintero fait partie de ces personnalité qui refuse les cases. Né à Toulouse, installé en Limousin depuis son adolescence avec des allers-retours pour les études, il a créé les éditions Blackout, accompagné des centaines d'auteurs, porté des projets culturels participatifs auprès des scolaires, des étudiants ou encore des habitants des quartiers populaires. Son univers mêle littérature, cinéma, slam et engagement humain. Ces dernières années, il s'est notamment illustré à travers plusieurs courts-métrages, la création du festival Les Pleins Feux, alias Pfeu, à Limoges, et le développement du film d'animation Regarde-moi, inspiré de son expérience de père d'un enfant autiste. Pendant près d'une heure, nous allons revenir sur son parcours atypique, sa vision de la culture, de la transmission et de la création artistique. Fabrice Garcia Carpintero, enchanté, eh bien bonjour effectivement et merci d'être avec nous.
5: Merci à vous pour l'accueil.
4: Alors Fabrice, vous commencez à faire du slam à quel âge? Apparemment, vous êtes quand même passionné de l'écriture, vous avez toujours écrit beaucoup. À quel âge ça a commencé pour vous? Et à quel moment vous êtes dirigé vers le slam?
5: Alors, la littérature, l'écriture littéraire sous forme de nouvelles, ça date de mes études sur Toulouse et même un peu avant au lycée. Je me souviens du premier recueil de nouvelles complet dont j'étais satisfait, c'était à la fac. Ouais. Ça devait être dans les début des années 2000. Et après, j'ai fait des stages en tant que pigiste pour la Dépêche du Midi, notamment, et le Populaire du Centre, ici. Et à la suite de ça, j'ai créé la maison d'édition en 2006. Donc on fête les 20 ans des éditions Blackout cette année. On fera une grande fête en octobre. On aura l'occasion d'y revenir. Et le slam, il est arrivé tout naturellement parce que je recherchais des auteurs, parce que j'ai une ligne éditoriale assez particulière qui est la littérature noire. Pas le polar, la littérature noire. On fera le distinguo tout à l'heure si vous voulez.
4: Oui. Et, donc, mais vous pouvez expliquer un petit peu ce qu'est la littérature noire d'ores et déjà.
5: D'ores et déjà. Donc la grande différence, c'est que pour le polar, il y a une véritable enquête, voilà, avec des policiers, avec l'univers scientifique lié à la police, la recherche d'indices, etc., la recherche d'un criminel. Alors que dans la littérature noire, des fois, il y a des assassinats, des fois, il y a des enquêtes, mais ce n'est pas ce qui importe, en fait. Ce qui importe véritablement, c'est tout l'enrobage.
4: Le climat,
5: l'ambiance, les luttes sociales aussi, beaucoup, on retrouve ça. On retrouve la psychologie des personnages, voilà, les ambiances un peu torturées, ce genre de choses. Donc, il me fallait vraiment cibler des auteurs à l'époque, et je cherchais activement. Ce qui n'est plus le cas maintenant. Aujourd'hui, c'est plutôt les auteurs qui me cherchent. Donc, je faisais le tour des cercles littéraires sur la région. Et je suis tombé sur une scène ouverte de slam avec un groupe qui s'appelait les Slam Time Bank à l'époque. Donc ça devait être en 2007. Et j'ai entendu des textes déclamés par un monsieur qui s'appelle Christian Brissard. Et en écoutant ces textes, alors il avait un format de slam assez intéressant aussi, parce que c'était des slams sous le format Nouvelle à chute. Donc c'était des slams à chute de 3 minutes, c'était assez sympathique. Et surtout, bah, ça collait parfaitement à la ligne éditoriale de Blackout. Je ne sais pas comment ça s'est goupillé ensuite, je ne saurais plus exactement comment ça s'est passé, mais il est venu me voir avec un recueil de nouvelles. C'est lui qui est venu. Et il avait un recueil de 20 nouvelles, et j'avais un format à l'époque de 6-7 nouvelles par recueil. Donc j'ai fait une sélection, et naturellement, je suis allé piocher la première nouvelle qu'il avait écrite, la dernière en date, et puis tout un éventail entre les deux. Et est sorti le premier recueil d'un autre auteur que moi dans ma maison d'édition, qui était L'Arrache Lecteur, voilà, de Christian Brissard. Et c'est comme ça que je suis arrivé au slam. J'ai lié une amitié qui dure encore aujourd'hui, hein, 18 ans, 19 ans après. J'ai intégré les Slam Time Bank. J'ai proposé mes premiers textes slam. Et ce que j'appréciais dans le slam à l'époque, et c'est toujours le cas aujourd'hui, hein, c'est la diversité et l'aspect protéiforme de cet art. Il prend la forme que l'artiste veut bien lui donner. Que si je devais faire un tout petit reproche, alors quand on parle de slam, on parle de Grand Corps Malade. Si je devais faire un tout petit reproche à Grand Corps Malade, c'est qu'il a formaté un peu l'opinion publique sur ce qu'était le slam. Et aujourd'hui, quand on parle de slam aux jeunes, ils s'imaginent tout de suite le flow de Grand Corps Malade avec sa grosse voix, et puis surtout la poésie assez classique de Grand Corps Malade. Alors qu'en fait, ça peut prendre toutes les formes possibles et envisageables. Je parlais de Nouvelles à chute avec Christian Brissard, mais ça peut être du conte, ça peut être autobiographique, ça peut être de la fiction, ça peut être de l'autofiction, ça peut être des textes un peu surréalistes comme les miens, un peu baroques. Donc moi, j'ai trouvé ma façon d'écrire personnelle. J'ai déclamé à ma manière, et c'est ça, c'est l'espace de liberté qu'on a sur scène. De fond et de forme.
4: Alors pour vous, le slam de Fabrice Garcia Carpintero, c'est quoi? C'est un texte scandé de quelle manière?
5: C'est assez particulier, vous voulez un extrait?
4: Par exemple.
5: Ok, allez. Âtre enclavé d'ordures, ou pur, purin, en purée clastique, qu'en pire en coulure, pyroclastique de mes méninges abstruses. Fumeuse vomissure de mes raisonnements ardents, entre mes commissures circonscrits, j'étais perdu, paumé, prostré, recroquevillé dans un coin obscurément éclairé à la lueur de mon magma cervelé, quand tout à coup, la fêlure, la cassure, la fissure, la brutale ouverture, et face à la faille, à défaut d'entrailles, je défaille mes faces, oui, face à la faille, à défaut d'entrailles, je défaille mes faces. Et ça dure 3 minutes.
4: Et ce texte s'appelle
5: Krakatoa.
4: Krakatoa.
6: Et il faut une bonne diction, j'ai l'impression.
5: Ah oui, on fait beaucoup on s'amuse autour des virelangues. Beaucoup dans les ateliers que je mène, et donc je connais bien une quarantaine de virelangues par cœur, donc ça permet de s'entraîner. Et j'étais ce matin en atelier, j'avais 4 heures d'atelier ce matin à Châteauneuf-la-Forêt avec une classe de 3e.
4: Voilà. Et le sujet c'était quoi?
5: Oh, ce matin c'était on était sur les passions. Voilà. On a des sujets un peu différents à chaque fois. C'est eux qui les choisissent à Châteauneuf. Après, j'ai d'autres dispositifs sur lesquels les sujets sont imposés. Par exemple, là, ce lundi, on avait le grand final du prix littéraire Mosaïque en Limousin, prix littéraire Slam Mosaïque en Limousin, pour lequel je rencontre entre 500 et 1000 jeunes tous les ans. Là, cette année, on était aux alentours de 600. Et je fais écrire ces jeunes. Alors, j'avais 17 établissements, 28 classes, 600 jeunes. Et je les vois 2 fois 2 heures. On écrit ensemble autour d'une thématique imposée. Cette année, c'était la solidarité. Tous les jeunes écrivent un texte de slam. Tous les textes sont lus par un comité de lecture. Et un texte est élu par coup de cœur par classe. Et après, je regroupe tous ces jeunes à l'Opéra de Limoges. Et l'élève élu coup de cœur monte sur scène devant tous les jeunes pour déclamer son texte et représenter sa classe. Et après, on remet les prix.
4: Alors vous avez quand même relativement l'habitude de ce genre de choses, de valoriser en fait le travail que vous faites avec des classes, puisque tout ce travail de création, on l'a compris, c'est aussi un travail de transmission. Vous travaillez énormément sur la transmission. Personnellement, la première fois qu'on s'est croisé physiquement, je faisais un reportage sur une juste parmi les nations qui devait également, enfin qui avait reçu la Légion d'honneur la même année. Et vous avez travaillé avec une classe de collège de Saint-Germain-les-Belles, une classe de troisième, je crois, et vous avez fait un film et les gamins slamaient, déclamaient sur le film.
5: Alors, c'est marrant qu'on parle de ça parce que. Avant-hier, j'ai eu l'occasion de revoir le film. Il a été diffusé à Nauriac pour le congrès de la FMD.
4: Que le film s'appelle Jacqueline et les enfants de Maintintin.
5: De Maintintin,
4: oui.
5: Ouais, c'est un château de Lozé. Donc c'était l'œuvre de secours aux enfants. Et ouais, je l'ai revu il n'y a pas longtemps. J'ai eu la chance de revoir aussi un des jeunes qui a participé à cette aventure-là. C'était une très très grande aventure, ça a été extraordinaire ce qui s'est passé avec les jeunes là. Alors effectivement, quand je travaille avec des jeunes, l'idée c'est de valoriser, voire survaloriser le travail qui est effectué par les jeunes. Donc ça passe par la création de recueils, ça passe par l'enregistrement audio et ça passe également par la vidéo. Et là l'idée c'était de créer un docu, alors moi j'appelle ça un docu slamé. C'est un documentaire slamé où on part sur des bases historiques réelles et on laisse une certaine marge de liberté de présentation par les jeunes qui vont écrire des poèmes sur une réalité. Et là, c'était sur Jacqueline Bale qui a aidé des enfants juifs à se cacher pendant la Seconde Guerre mondiale. Donc ils ont slamé. On a eu plusieurs prix. On est monté deux fois à Paris avec cette classe. On est monté une fois pour le prix Annie et Charles Corin. Ils ont eu une mention spéciale à ce prix-là, c'est pour l'enseignement de la Shoah. Et ils ont gagné le trophée Slam à l'école avec Encore Malade et Mark Kelly Smith. Mark Kelly Smith qui est l'inventeur du slam qui venait exprès de Chicago, catégorie slam collectif. Donc ils ont pu monter sur la scène du théâtre du Petit Saint-Martin à Paris. En compagnie de Encore Malade pour slammer leur texte. Avec de la vidéo derrière, on avait projeté de la vidéo.
4: C'est en 2023, ça, c'est ça?
5: Oui, c'était il y a deux ans. Il y a deux, trois ans. Ouais. Et oui, c'est un projet qui date, mais ça reste gravé dans la mémoire des jeunes. Vous auriez entendu le discours que Joseph, donc un des jeunes qui a fait le déplacement avant-hier, a écrit sur cette aventure, c'était vraiment touchant.
4: Qu'est-ce qui vous a remonté comme un retour d'expérience justement de ce parcours qu'il a fait avec vous? Parce que là, il a passé le bac peut-être?
5: Non, je ne crois pas qu'il ait passé le bac encore. Il était en troisième quand on l'a fait. Peut-être.
4: Ah, il doit pas être. Pas loin.
5: Ce qui est important en fait, c'est le goût de l'écriture. C'est-à-dire qu'on plante des graines, on sème. Et puis on espère que ça portera ses fruits, qu'on aura laissé l'envie aux jeunes d'écrire leurs propres textes et de continuer dans cette voie-là. Après, Joseph, il était déjà engagé sur la voie du devoir de mémoire, puisqu'il est porte-drapeau. Et donc il a continué ce travail-là. Et quand j'ai entendu son discours, je me suis dit, bon, il a fait pas mal de progrès aussi sur l'écrit, donc il doit pratiquer l'écrit aussi derrière. Ce qui est vraiment plaisant, parce que c'est pour ça qu'on travaille aussi. Quoi.
4: On va faire une petite pause musicale. Alors, je suis vraiment désolé, je vais faire dans la banalité absolue, mais c'est un extrait d'un album de Grand Corps Malade qui slame, mais surtout chante. C'est l'album 2023, l'album Reflet au pluriel, et le titre s'appelle « Retiens les rêves ».

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2: Voilà, c'était un extrait de l'album Reflet de Grand Corps Malade. Ce titre retient les rêves où Grand Corps Malade, de sa voix grave, non seulement slam, mais aussi chante. Alors, vous chantez également?
3: Non, je chante comme une casserole. Non, moi je ne fais que slammer.
2: Je rappelle qu'on est toujours avec Fabrice Garcia Carpintero.
3: Oui. Après, moi, il m'est arrivé une fois de reprendre un texte de Grand Corps Malade. C'était Mesdames. Veuillez accepter Mesdames, ces quelques mots comme un hommage à votre gente que j'admire, qui crée en chaque homme un orage. Le concert des femmes joue pour des femmes, lors de la journée dédiée aux droits des femmes. Voilà, c'était une centaine de musiciennes, c'est à Boisseuil, et elle m'avait demandé de reprendre le texte de Grand Corps Malade. Mmh. Donc il y a des textes forts qui sont très appréciés, effectivement. La question c'était?
2: Non, c'était Yasmine qui va vous la poser.
3: Ah d'accord, ok. Je vous écoute Yasmine.
4: Une question à propos de quoi? À propos du slam, Denis, ça vous intéresse? J'aurais voulu savoir, par exemple, est-ce que les jeunes écrivent différemment aujourd'hui?
3: Alors, différemment dans le fond ou dans leur façon de d'écrire?
4: Parce que... dans leur façon, et puis aussi autre question parallèle, est-ce que quels sont les sujets les plus abordés? Vous aviez dit tout à l'heure... Peut-être alors, tout ce qui a à faire aux sentiments, j'imagine, peut-être, oui, ça les intéresse toujours, ça c'est universel.
3: Oui, alors effectivement, donc dans la façon d'écrire, le portable prend de plus en plus d'importance. Mm-hmm. C'est-à-dire que souvent, ils vont être sur leur portable à écrire. Alors en classe, moins, mais quand on les a en périscolaire, ils sont souvent sur leur portable. Mmh. J'ai pas de soucis d'intelligence artificielle pour l'instant. Ils sont assez réglo là-dessus. Je pense pas que ça soit un souci encore. Ça risque de le devenir, mais pour moi, ça l'est pas encore.
4: C'est le regard que vous portez sur l'évolution, parce que ça touche effectivement l'écriture au niveau du slam, mais aussi, on l'a dit, vous touchez aussi à l'écriture, à la musique, au cinéma, et dans ces cas-là aussi, l'IA peut interférer.
3: On pourra revenir sur ce sujet-là tout à l'heure, quand on parlera de Regarde-moi, si vous voulez.
4: Oui.
3: Après, au niveau du fond de ce qu'ils disent, j'ai l'habitude de travailler avec des adolescents, et l'adolescence, c'est pas une période facile, surtout.

0: actuellement, condition actuelle, c'est pas évident. Donc ça reflète l'air du temps, hein, le slam. C'est les difficultés à comprendre ce qui se passe autour. Alors là, en plus, si on aborde la solidarité, ça devient presque politique. C'est leur parole, ils donnent leur avis avec leurs mots à eux et avec un espace de liberté d'expression qui leur permet, voilà, de se lâcher un peu. Donc c'est surprenant des fois, oui.
1: Oui, ça peut être surprenant. Et en parlant d'un autre espace culturel, on va dire, vous touchez, donc on l'a dit à l'instant, au cinéma. Qu'est-ce que le cinéma permet que l'écriture ne permet pas?
0: C'est une autre façon de voir les choses.
1: Un autre média.
0: C'est une autre façon de raconter les histoires. C'est pas du tout la même chose. Le cinéma, en fait, c'est comment montrer sans avoir à dire. Normalement, les images, elles parlent d'elles-mêmes. On n'a pas forcément besoin d'un ration derrière pour montrer qu'il y a de la solidarité. Il suffit de montrer quelqu'un qui tend la main à quelqu'un d'autre. On n'a pas besoin de parler de solidarité. Ça devient intrinsèque, quoi. Ça devient naturel. Et toute la difficulté du cinéma, c'est de rester naturel comme ça, c'est-à-dire de pas être dans l'explication, dans la description.
1: Alors, on parlait à l'instant d'un court-métrage, il y en a un second aussi, j'ai vu ça, le court-métrage Perturbation,
0: oui.
1: qui a connu un joli parcours en festival.
0: Oui, aussi.
1: Qu'est-ce que vous avez ressenti à ce moment-là?
0: C'est un contexte assez particulier, puisque on tombe dans des... Quand on a une œuvre, quand on veut faire de l'art, il faut avoir quelque chose à dire. Voilà. À ce moment-là, c'était le Covid. Moi, je suis à moitié paranoïaque, hypochondriaque, etc. Donc, je ne suis pas sorti de chez moi. Je suis pas sorti de mon jardin. J'ai un petit jardin qui fait 40 mètres carrés devant chez moi. Et avec mon fils, on ne sortait pas. Ma femme faisait partie des indispensables. Elle travaillait dans la grande distribution, donc elle devait sortir. Mais nous, on ne sortait pas. On nettoyait tout quand elle rentrait, etc. On était un peu paranoïaque. Et on sortait tous les jours à peu près une heure avec mon fils. Mon fils s'intéressait à la vidéo et à la photo beaucoup, donc je lui montrais comment fonctionnait un boîtier photo numérique classique, un Canon de base. Et moi, j'avais mon Panasonic pour faire de belles images à côté. Et donc on s'amusait. Il nous fallait bien des sujets pour filmer, pour s'exercer. Et on a trouvé des insectes. Donc on est allé chercher tous les insectes qu'on pouvait trouver dans les 40 mètres carrés de jardin. Donc on avait des gens, c'est tombé pendant... au début du printemps, donc ça allait, c'était pas mal. On avait des gendarmes, on avait des escargots, on avait des abeilles, des guêpes, des bourdons, toute la biodiversité qu'on peut trouver dans un jardin en ville. Et on s'amusait à faire de la macro. Donc pendant tout le film, on s'imagine qu'on est en pleine forêt, un truc extraordinaire avec des animaux partout. Et en fait, à la fin, il y a un plan, il y a une certaine forme de dramaturgie sur la fin, où il y a un plan où on décolle. Et on voit qu'on est dans un jardin, et après la caméra tourne, pivote, et on voit qu'on est en ville, en centre-ville, et qu'il y a des bâtiments partout, et on passe de la couleur des insectes à du noir et blanc, et après, à la fin, on rentre dans l'appartement et il y a les fenêtres qui se ferment. Donc c'est un film qui parle de confinement, qui parle du fait que les insectes, eux, ils vivent des choses extraordinaires quand... Du moment qu'il pleut, ça commence à les perturber.
1: Ils ont leur propre microcosme, finalement.
0: Ouais, d'où le titre Perturbation, justement.
1: Oui, aussi. Voilà,
0: c'est un peu Microcosmos qui m'a...
1: Oui, j'ai pensé à ça aussi, pendant que vous étiez en train de parler.
0: et du coup, c'est un film qui est arrivé au bon moment, qui avait des choses intéressantes à dire et qui a été bien accueilli parce qu'à l'époque, on avait besoin de ça. Et donc, effectivement, il a été récompensé, il a fait le tour du monde, etc. Et ça a été un des premiers films qui m'a redonné envie de faire du cinéma. Parce que le cinéma, j'ai un lien particulier avec lui depuis encore plus longtemps que l'écriture. Quand j'avais une dizaine d'années, je m'amusais à faire ce qu'on appelle les tournées montées avec des caméscopes, avec le caméscope de mes grands-parents. C'était l'idée, on n'avait pas de plan pour faire du mixage, pour couper. On faisait les coupes directement au caméscope, c'est-à-dire qu'on faisait un plan, on filmait le plan, les paroles, on faisait le contre-champ juste après en appuyant sur la caméra, et en fait on faisait le montage en même temps qu'on filmait, donc tourner, monter. Et ça a été les premiers films que j'ai pu faire. Et je me suis éloigné du cinéma parce que je trouvais que la qualité à l'époque, avec les moyens que j'avais, n'était pas suffisante, notamment au niveau de l'image et du son. Donc je me suis écarté parce que je n'avais pas les moyens de Concrètement, je n'avais pas les moyens financiers de m'équiper. Et il y a 10 ans, 10 ou 15 ans maintenant, ils ont commencé à sortir des boîtiers de photographie spécialisés dans la vidéo, qui font très belles vidéos en 4K et qui sont accessibles financièrement.
1: Ça a été le déclic.
0: Et oui, ça a été un peu le déclic. Ouais. Associé à l'envie de dire quelque chose.
1: Et parce qu'on va parler aussi d'un projet qui vous tient à cœur. Vous avez transformé une expérience familiale en œuvre artistique avec le projet Regarde-moi.
0: Oui.
1: Alors, qu'est-ce que vous avez souhaité transmettre au public à travers ce film ? Est-ce que vous pouvez nous en dire plus ?
0: C'est long.
1: alors, brièvement, alors, si c'est possible.
0: Non. On va y rester un peu.
1: Oui.
0: Il mérite.
1: Oui,
0: il mérite,
1: effectivement, c'est ce que je pense aussi.
2: On a le temps.
1: On a le temps, quand même.
2: Ne vous pressez pas.
0: En fait, toujours à la même époque, à l'époque de Perturbation, j'avais ce boîtier, ce Panasonic, et j'avais mon fils sous le coude. Et j'ai beaucoup eu le temps d'observer mon fils. À l'époque, il avait un surplus de tonicité, il devait avoir 5-6 ans. Et ce surplus de tonicité, il l'évacuait en faisant ce qu'on appelle du flapping. C'est une des typologies comportementales des TSA. Et donc, ça ressemble à quelqu'un qui joue des castagnettes. Donc, il va claquer des mains en sautillant sur place. Et donc, je regardais faire et je trouvais ça beau. C'est esthétique, mais c'est pas montré au cinéma, ça a jamais été montré, et je me suis dit, c'est quelque chose que je pourrais mettre dans un film. Point de départ. Je savais pas dans quel cadre et comment j'allais traiter ça, mais je me disais, c'est beau, ça mérite quelque chose. Et ensuite, j'ai beaucoup échangé avec lui, on a beaucoup papoté, encore une fois, on a eu le temps, et j'ai enregistré ses entretiens. À partir des entretiens et de ses premières idées, j'ai écrit un scénario, une intrigue autour d'un parcours initiatique sous le format parcours du héros avec différentes étapes, un événement déclencheur assez classique, hein, mais avec un angle de vue un peu particulier. J'ai décidé de me mettre à la hauteur de mon fils, c'est-à-dire à la hauteur d'un enfant de 5 ans avec CTSA. Alors il faut savoir qu'il y a autant de profils d'autisme qu'il y a de personnes en situation d'autisme. Donc c'est un exemple parmi des centaines de milliers d'autres. Hein. Donc je me suis concentré sur comment il arriverait à acquérir de l'autonomie si un jour ça devenait une obligation. Comment il réagirait et comment il ferait face aux difficultés qu'il pourrait rencontrer. Et donc dans la vie ritualisée de ce petit enfant, j'ai décidé donc qu'il allait se passer quelque chose de grave. Et donc, ça va le sortir de son quotidien, le sortir de sa zone de confort. Il va quitter l'appartement familial tout seul. Et en fait, il va rencontrer plusieurs obstacles qu'il va devoir surmonter en s'évadant dans sa bulle. En fait, tout ce qui l'angoissait à l'époque, il est évacué soit par le flapping, soit par une forme de logorée. Scientifique, parce qu'il a ce qu'on appelle aussi dans les quatre ou trois ou quatre caractéristiques principales, on a le flapping, on a les rituels, on a les difficultés sociales et on a les intérêts spécifiques. Les intérêts spécifiques, c'est que les jeunes TSA, ils vont se concentrer sur quelque chose pendant très longtemps et une fois qu'ils ont fait le tour, ils vont passer à autre chose. Donc mon fils a 5 ans, il connaissait tous les organes du corps et leurs fonctions. Voilà. Mais il ne savait pas se lasser les chaussures, il ne savait pas s'enfiler le pantalon tout seul. Voilà. Et donc, quand il angoissait un peu, il commençait à parler de ça. Et j'ai gardé ce trait caractéristique-là dans le film. Donc, à chaque fois qu'il rencontre une difficulté, hop, il s'évade. Donc, ça va être l'espace, ça va être l'évolution, ça va être la chimie, ça va être voilà, plein de petites choses comme ça qu'il va rencontrer lors de son parcours initiatique. Et... une autre caractéristique de mon fils, c'est que quand il était tout petit, il passait son temps à nous câliner les pieds. Parce qu'il avait un souci de hiérarchisation, il considérait que les pieds avaient autant d'importance, voire plus que le visage. C'est-à-dire que chez nous, c'est inné. On se dit, d'entrée de jeu, ce qu'il y a d'important, c'est regarder le visage, c'est regarder les émotions retransmises par le visage, les yeux, etc. Eh bien lui, non, c'était les pieds. Donc, il ne nous regardait pas dans les yeux, d'où le titre « Regarde-moi ». On a beaucoup travaillé là-dessus, ça s'est très, très, très bien amélioré. Voilà, maintenant, il n'a plus ce genre de soucis-là. Mais Ce que j'ai fait dans le film, c'est que j'ai essayé de garder cette idée-là qu'on ne verrait jamais aucun visage. C'est-à-dire que tous les plans sont faits de manière à ne pas voir le visage.
2: Et donc, à hauteur de pied, non, je plaisante.
0: Enfin, pas à hauteur de pied, mais en direction des pieds. Mmh. Et en fait, au cinéma, ce qu'on a envie de voir, c'est les émotions. Donc c'est un peu compliqué de ne pas montrer d'émotion à l'écran. Donc ce qu'on a fait, j'ai choisi de passer par les chaussons du petit. Les chaussons, il avait de gros chaussons à l'époque qui revêtaient une importance primordiale chez lui. Gros chaussons à tête de requin. Et donc c'est les requins qui sourient, c'est les requins qui ont peur, c'est les requins qui s'inquiètent, c'est les requins qui sont rassurés, c'est les requins qui transmettent toutes les émotions du gamin. Voilà.
2: Vous devez avoir une jolie collection de chaussons de requin, finalement.
0: j'en ai une paire qui trône sur mon bureau, à côté de moi. Maintenant, mon fils, il a 13 ans.
1: Donc. Oui, c'est ce que j'allais vous demander. Il y a quelques années qui sont passées maintenant.
0: Il est immense, donc ça fait un moment qu'il ne loge plus dans les chaussons. Mais je les ai conservés précieusement et je pense que je les garderai pour toujours.
1: Et quelques années plus tard, comment a réagi votre fils à la projection?
0: Mon fils, il est pris ado, il est gêné. Oui.
1: Il est gêné maintenant.
0: Il a adoré tout le processus. Mm-hmm. Il a adoré faire partie de l'aventure. Maintenant, des fois, je lui dis « Bon, mais tu veux pas venir avec moi sur un festival? Tu vas prendre la parole ?» Il le fait de temps en temps, mais...
1: Ça reste un adolescent, quoi.
0: Voilà. c'est pas sa tasse de thé. Par contre, il a adoré ça. Et puis, il aime beaucoup le film.
1: Est-ce que vous avez eu l'impression que les gens ont mieux compris aussi l'autisme à travers le court-métrage ?
0: Après, il y a une part de sensibilisation, effectivement, d'information, parce que en tant que parent, ma femme et moi-même, on est un peu affectés, je pense, de TSA aussi. On se doutait pas de ce qui pouvait se tramer. On a été alertés à 3 ans, lors de la première rentrée scolaire. On nous a convoqué au bout d'une semaine pour nous dire que notre enfant n'avait pas un comportement scolaire et en émettant la possibilité qu'il y ait des TSA derrière. Donc, on se doutait de rien et je me dis que si quelqu'un voit ce film, il peut peut-être anticiper et permettre une prise en charge précoce parce que la difficulté, c'est la prise en charge précoce. Si ces enfants-là sont suivis très tôt, ils ont... d'autant plus de chances d'être plus adaptés ensuite, en fait, d'adapter leur comportement pour s'intégrer, pour avoir une vraie vie sociale, etc. Voilà, je sais que nous, on a eu la chance d'avoir le CEA à l'époque, c'était le Centre Expert Autisme, qui a pris en charge le petit de ses 3 ans à ses 6 ans. Après, le Centre Expert Autisme, il a fermé. On était un peu laissé à l'abandon pendant 2-3 ans, entre ses 6 ans et ses 9 ans, on était en liste d'attente pour un CESAD. Mais dès qu'on a eu la place en CESAD, ça a été extraordinaire. Les CESAD, c'est des structures spécialisées pour les enfants en situation de handicap, avec des éducateurs spécialisés, attitrés à un jeune ou deux, et qui vont le suivre et relever les problématiques liées à son comportement et essayer de les régler en donnant des astuces. C'est tout bête, mais par exemple, mon fils, avec son surplus de tonicité, quand il est à l'école, il ne le montre pas, il le cache. C'est-à-dire qu'il ne va pas flapper en pleine classe, ça ne se fait pas, il est sérieux, voilà, il ne bouge pas. Par contre, ça monte en lui et il a envie de relâcher quelque chose, quoi. Et du coup, quand il sortait en récré, il passait son temps à décharger. Donc il flappait et du coup, il ne discute pas avec ses amis, il ne se fait pas d'amis. Donc, il n'a pas de liens sociaux. Donc, on a mis en place ne serait-ce que 5 minutes de déchargement avant la récré. On le faisait sortir 5 minutes avant. Il déchargeait pendant ces 5 minutes. Et bien, ça lui a permis d'avoir des amis derrière. C'est tout bête, mais encore faut-il le savoir. Si on n'a pas conscience de ça, laisse un enfant.
2: En fait, la grande difficulté, vous le disiez tout à l'heure, c'est le très très large éventail de formes de syndrome, oui. de l'autisme. Et finalement, on a eu beaucoup de mal à appréhender la manière d'accompagner ces enfants dont on ne savait pas trop comment les accompagner au départ. Il y a une trentaine d'années, l'accompagnement, c'était la psychiatrie, ce qui est la pire des choses.
0: Mais là encore, il y a des médecins qui suggèrent des traitements médicaux. Moi, je suis totalement contre ça. Après, c'est mon point de vue. Je suis pas professionnel non plus.
2: Vous n'êtes pas le seul.
0: Ouais. Et du coup, ouais, peut-être ces 10 dernières années ou ces 15 dernières années, il y a eu un progrès phénoménal avec une accélération sur les 3-4 dernières années, là, où on a une reconnaissance accrue, où on a un changement de statut aussi, parce qu'on parlait beaucoup d'autisme Asperger. Donc ça, c'est un terme qui a complètement été banni du vocabulaire français. Alors, enfin, français, non. Dans la francophonie, en France, il y a encore des gens qui utilisent ce terme-là. Vous savez pourquoi on n'utilise pas le terme Asperger ? Alors, c'est pour information pour vous et puis pour les auditeurs. Le médecin, Monsieur Asperger, avait de gros liens avec l'Allemagne nazie. Et en fait, il a passé la Seconde Guerre mondiale à faire le tri entre les autistes qui étaient utiles et pas utiles à la société. Et donc, les autistes utiles à la société, ce sont les autistes Asperger.
2: Oui, dans la grande, dans la grande politique eugéniste de l'Allemagne nazie, ouais, des années 30, effectivement.
0: Donc, c'est pour ça qu'on a arrêté d'utiliser. Il y a encore des Français qui utilisent ce terme-là. Si vous allez à l'étranger et que vous l'utilisez, vous êtes sacrément rabroué quand même. Voilà. Donc, mais c'est un symbole de l'évolution.
1: Je pense qu'aussi, culturellement, tout le monde se rappelle de ce film avec Tom Cruise et Dustin Hoffman.
0: Oui, c'est un cliché, ça.
1: Et dedans, on parle justement d'autiste Asperger. Donc peut-être que pour les Français, c'est resté en tête peut-être à cause de ça.
0: Non, mais je pense que c'est une habitude, c'est parce que c'est mieux
1: Rain
0: défini.
1: Man, ouais, c'est ça le film, oui.
0: Ouais, c'est plus défini. En fait, quand on parle d'Asperger, ça évoque quelque chose. Parce qu'on a eu l'habitude d'utiliser ce terme-là. Mmh. Si on utilise le terme actuel, il y en a beaucoup qui sont perdus. Hein. On va utiliser TSA sans DI. Alors, entrer dans les acronymes, TSA sans DI, ça ne veut rien dire à personne. C'est les troubles du spectre autistique sans déficience intellectuelle. Voilà. Mais c'est vrai que le spectre est tellement large que même parmi les TSA sans DI, il y a quand même un écart phénoménal entre les gens, quoi.
2: On va faire une autre pause musicale, Fabrice, si vous n'y voyez pas d'inconvénient. On va aller du côté de Clermont-Ferrand avec Jules Gardier, aka The Doug. Et ce titre qu'on vous a choisi, Dans la lucarne, ça va nous renvoyer sur le petit écran, voire les écrans un peu plus grands. Donc c'est un titre de 2025, The Doug.

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2: Ça vous va ? Après une vision dans la lucarne avec The Doug, ben on revient avec notre invité du jour dans Entre nous, Fabrice Garcia Carpintiero, qui nous a parlé autisme tout à l'heure, mais on va peut-être parler maintenant de vos activités d'éditeur. Parce que c'est intéressant de savoir comment un éditeur en province s'en sort dans le grand monde de l'édition où on voit se concentrer beaucoup, beaucoup d'éditeurs et pas mal d'éditeurs être rachetés par des gros portefeuilles.
3: Alors effectivement, vous êtes lancé dans l'aventure Blackout, le disait tout à l'heure, en 2006 pour créer donc ces éditions. Vous avez pris le risque. C'était quoi votre objectif au départ ?
4: Me faire plaisir. Ça a toujours été ça l'objectif de ma vie, c'est me faire plaisir.
3: C'est pas difficile d'être un éditeur indépendant ?
4: Non, ça l'est pas. Alors, contrairement à ce que pourraient dire certains qui passent leur temps à se plaindre, on s'en sort plutôt pas mal. Quand on arrive à se distinguer des autres et quand on gère bien ses affaires, ça se passe plutôt pas trop mal. Nous, on a une ligne éditoriale qui est assez particulière. Qui est assez singulière, donc on se détache, on n'a pas beaucoup de concurrence sur la région par exemple.
2: On va la rappeler là, votre ligne éditoriale.
4: Nous on est sur de la littérature noire.
2: Voilà
4: moi j'ai commencé avec...
2: Du Blackout.
4: Oui c'est ça, j'ai commencé avec...
3: Il y avait un indice dans le titre.
4: J'ai commencé avec des recueils de nouvelles et après je me suis diversifié vers le roman et du théâtre aussi un petit peu et un peu de littérature jeunesse.
3: Alors, dites-moi. Oui.
2: Alors, vous disiez tout à l'heure que, au début, ça a démarré doucement. Hein, mais maintenant, vous avez beaucoup d'auteurs quand même, de sollicitations pour être édité par Blackout.
4: Les sollicitations, il y en a quand même pas mal, c'est vrai.
2: Et ils viennent de quels horizons, vos auteurs ?
4: De partout. Alors, moi, c'est marrant parce qu'on sort de Lire à Limoges et en fait, à Lire à Limoges, on est classé dans les auteurs régionaux, les éditeurs régionaux. Alors, on est installé en région. Et parmi les auteurs régionaux, j'ai des auteurs sur le stand de Blackout qui viennent de Belgique, qui viennent de Perpignan, qui viennent de Lyon. Enfin bon. Donc moi j'ai des auteurs de la francophonie. Après je fonctionne au coup de cœur. Donc ça peut...
3: Et justement en parlant de coup de cœur, quel livre publié par Blackout vous a particulièrement marqué ?
4: Moi, j'ai les...
2: Là, il va se fâcher avec la moitié. Ouais.
4: Non. Il y en a plein. Moi, c'est les livres que j'édite, ce sont les livres que j'aime. Donc, il y en a beaucoup. Mais après, je peux me concentrer sur Christian Brissard parce que moi, je l'édite régulièrement. C'est quelqu'un qui a écrit entre 80 et 100 romans et un peu plus de nouvelles encore. Donc, je vais piocher dans son catalogue tous les ans et je le publie. Il y a un titre ou deux par an de Christian. Donc, c'est un auteur que j'apprécie tout particulièrement. Et puis, c'est un auteur qui est très fidèle, qui me suit partout. On a vécu de grandes aventures. Et puis, pour s'en sortir au niveau de l'édition, je pense qu'il ne faut pas se cantonner à un domaine ou à une région. Il faut tenter de s'exporter. Et tenter d'autres choses. Moi, j'ai vu qu'avec l'édition, vite, j'allais peut-être pas m'en sortir seulement avec le livre. Et heureusement que j'avais ces alternatives d'ateliers d'écriture, de cinéma, de théâtre et tout ça autour de moi, parce que pendant le confinement, il y en a pas mal qui ont fermé boutique à cause de leur spécificité, juste livre. Quand on s'est retrouvé avec toutes les librairies fermées, qu'est-ce qu'on fait ? Alors heureusement que je ne faisais pas que de la production de théâtre non plus, parce que voilà, mes pièces de théâtre, elles ont été arrêtées aussi. Mais on a pu faire du cinéma, on est passé à autre chose. On a pu faire du livre audio, on a pu faire du numérique.
3: Vous diversifiez finalement. Voilà.
4: Et en fait, on s'adapte. C'est surtout ça, on se diversifie parce qu'on s'adapte au marché, parce qu'on s'adapte à la situation, au contexte économique, etc. Et donc, on ne se contente pas de la région, on va essayer d'aller... ailleurs. On s'exporte beaucoup, on bouge beaucoup avec les auteurs. On est allé il y a une quinzaine de jours au Festival Étonnant Voyageur, le Festival International du Film et du Livre de Saint-Malo. où on voit, où on va régulièrement. Moi, ça fait une douzaine, peut-être une douzaine d'années que je fais ce festival. On fait Livre Paris, on fait la Foire du Livre de Bruxelles, on fait des tournées de dédicaces à Genève. Voilà, on fait tous les gros salons, Brive évidemment, Limoges, etc. Et on essaie tant bien que mal de faire en sorte que les livres soient traduits, de s'exporter au-delà des frontières. Par exemple, jeudi, j'étais à Paris pour Paris Book Market. Paris Book Market, c'est un lieu où tous les éditeurs qui font
5: de la traduction... Le supermarché du droit d'auteur, en quelque
4: sorte.
5: C'est ça,
4: où tous les éditeurs qui font de l'achat de droits français viennent, et nous, on essaie de vendre nos bouquins à ces gens-là. Donc l'idée, c'est de se diversifier et puis d'essayer de s'exporter.
3: Et qu'est-ce qui vous procure le plus de satisfaction ? Écrire ou permettre aux autres d'être publiés ?
4: Moi, je m'appelle Carpintero. Vous savez ce que ça signifie, un carpintero en espagnol ?
3: Dites-moi, et dites-le aux auditeurs.
4: Un carpintero, c'est la véritable traduction, c'est ébéniste, mais ça vient du mot, ça vient de la même racine que charpentier. Moi, j'aime bien me considérer comme étant quelqu'un qui bâtit des projets.
3: Un artisan de la littérature.
4: Et pas que de la littérature, en fait.
3: De la culture en règle générale, oui.
4: Les choses que je construis, les œuvres d'art, elles prennent des formes différentes en fonction des artistes qui viennent me voir. Hein. Si c'est un écrivain, ça sera du livre. Si c'est un metteur en scène, ça sera du théâtre. Et si c'est un scénariste ou un réal, ça sera du cinéma.
3: Voilà. Reparlons de cinéma, justement. On n'en a pas parlé tout à l'heure quand on parlait des films. Vous avez créé le festival PFEU, si je le prononce bien, PFEU.
4: Ah, vous le prononcez comme vous voulez.
3: Ah, d'accord, à Limoges. Pourquoi lancer un nouveau festival de cinéma ?
4: Parce que simplement, il n'y en avait pas. Voilà, parce que j'avais envie de me faire plaisir, encore une fois. Parce que je me suis amusé, notamment avec Perturbation et d'autres films que j'ai pu produire ou réaliser, à faire le tour des festivals nationaux. Et je me suis aperçu que c'était pas si compliqué que ça à mettre en place. Mmh. Et je me souviens du moment où on a eu l'idée de créer ça avec des collègues réals du Théâtre des Gavroches à Brive, les Josses, Raphaël Josses et Alexandre Josses. On était dans le bus, on revenait d'un festival dans le sud où on n'avait rien remporté. On revenait, on avait fait 6 heures de route dans la journée. Et on se disait peut-être qu'on va créer quelque chose. Et dans le trajet retour, on avait posé les jalons de la première édition de notre festival en disant, bon, il nous faut une référence au feu, parce que...
5: Les arts du feu,
4: ouais, évidemment. Il nous faut donc une spécificité court-métrage, parce que il y avait déjà du long-métrage au cinéma, mais pas de court-métrage depuis un moment. Il y avait eu une résurgence de Festivar, justement, qui avait récompensé mon film Perturbation en 2020, mais depuis 2020, il n'y avait plus rien. Donc on s'était dit, il y a quelque chose à faire pour valoriser le court-métrage sur Limoges, il n'y a plus rien en proposition. Et on s'était dit, on va faire que de la fiction pour pas trop se diversifier, parce qu'en allant voir sur les autres festivals, des fois on était confronté à des festivals où il y avait du court-métrage, du long-métrage, du clip, de la fiction, du documentaire, de l'animation, enfin un peu de tout, et ça devenait un peu flou. Donc on a décidé de cibler et puis se concentrer sur une journée ou deux et donner la parole aux jeunes, la matinée consacrée à des films d'éducation à l'image. Tous les ans, c'est fin novembre, c'est le dernier week-end de novembre. Là encore, cette année, ça sera à Jean Gagnant, toute la journée, le dernier week-end de novembre, dernier samedi. Et donc du coup, matinée, la parole aux jeunes, avec une table ronde généralement qui est organisée par l'ALCA, qui est l'agence Livre Cinéma Audiovisuel de Nouvelle-Aquitaine, notamment par Laurent Moreau, qui est chargé du bureau d'accueil des tournages pour l'ALCA. Qui a réalisé pour moi un épisode d'une série. L'après-midi, on a la cérémonie avec différentes catégories. On a la catégorie film francophone, donc ils viennent de la francophonie, comme son nom l'indique, et film limousin, et film autour d'une thématique annuelle. Cette année, la thématique, c'est le phénix, donc la Renaissance. Mmh. Voilà.
3: Fabrice Garcia Carpintero, quel projet aujourd'hui vous occupe ? Est-ce que vous êtes sur quelque chose de nouveau ?
4: Alors, de nouveau, oui. Alors, ce qui m'occupe beaucoup, c'est Regarde-moi, déjà la diffusion de Regarde-moi, parce que quand on crée un film, c'est comme quand on crée un livre, l'idée, c'est qu'il soit diffusé, distribué. Donc là, on est sur de la négociation pour l'achat éventuel par des chaînes de télé, par des réseaux de diffusion alternatifs dans les cinémas, en première partie de long métrage, par exemple. Là, j'ai croisé un agent de Netflix au Paris Books Market. Ben, on est surtout là-dessus, après beaucoup de festivals. Là, il remporte ses premiers prix en festival. Et on a eu une sélection en catégorie 1 à l'Anima Fest de Zagreb, qui est un festival reconnu par le CNC comme étant un sorte d'équivalent de Cannes, mais beaucoup moins glorieux, certes, mais bon, aux yeux du CNC, c'est un festival important. C'est le deuxième plus gros festival d'animation européen, plus ancien festival d'animation européen. Donc il y a beaucoup ça. Ensuite, faut toujours avoir des projets à venir. Donc là, je suis en train de développer un film d'animation sur le syndrome de Diogène. Si vous connaissez le syndrome de Diogène, mm-hmm. Vous savez ce que c'est. Oui. Oui.
3: Oui, oui, effectivement, mais vous avez expliqué.
4: Enfin, je sais pas pour tout le monde.
3: Mais si vous voulez en dire plus, non, mais
5: c'est bien
3: pas,
5: de l'expliquer vous-même à nos auditeurs.
4: D'accord, d'accord. Syndrome de Diogène, c'est un ensemble de troubles. C'est donc la silogomanie, c'est-à-dire l'accumulation compulsive d'objets, et l'isolement et un manque d'hygiène. Et il y a plein d'histoires assez fascinantes à ce sujet. On connaît Howard Hughes, par exemple, qui a fini sa vie dans sa salle de cinéma, justement, enfermé, à garder ses petites bouteilles d'urine et tout le reste, tout ce qui allait avec, qui a mal fini, quoi, tout seul. Donc c'est quelque chose qui me fascine aussi. Alors tout ce qui est trouble du comportement me fascine depuis toujours. Puisqu'on en parlait tout à l'heure, moi j'ai une formation en neurosciences et en cognition animale et humaine, et tout ce qui est fonctionnement, dysfonctionnement du système nerveux central, c'est quelque chose qui me passionne.
5: Finalement, vers quel univers vous souhaiteriez aujourd'hui ou demain vous orienter pour compléter un petit peu ce voyage créatif qui est le vôtre depuis une quarantaine d'années?
4: J'aimerais faire du long métrage. J'aimerais faire du long métrage, mais c'est beaucoup plus complexe que. Je me retrouve confronté à la même situation que lorsque je me disais je vais pas avoir les moyens pour m'acheter une caméra suffisamment qualitative pour faire du beau court métrage. C'est-à-dire que ça paraît inaccessible.
5: Si aujourd'hui, quand même, on dispose de matériel dont les coûts ont considérablement chuté par rapport à,
4: oui, bien sûr,
5: à une dizaine d'années.
4: Mais le problème, c'est que le long métrage, c'est exigeant. C'est autrement plus exigeant que le court métrage ou le moyen métrage. Ça tolère pas l'approximation, en fait. Il faut que tout soit impeccable, il ne faut pas se planter sur un plan. Parce que bon, dans le court-métrage, on peut retoucher, on peut tolérer qu'il y ait par exemple un plan un peu flou, une réplique un peu mal enregistrée, on peut tolérer ce genre de petites bricoles-là. Dans le long-métrage, c'est pas le cas. Et donc il faut être irréprochable, et pour avoir cet aspect irréprochable, il faut avoir les moyens. Et c'est terrible, mais c'est comme ça. Et quand on envisage des films, moi j'ai un scénario de long métrage, on m'a dit votre scénario, il faut le recadrer parce qu'il va coûter 15 millions et que pour un premier film de long métrage, il ne faut pas aller au-delà de 3 millions. On se dit, bon, mais qu'est-ce que je vais enlever? Comment je vais faire pour que mon scénario, il colle aux conditions budgétaires, quoi? Voilà. Donc ça, c'est une idée. Moi, j'ai un long métrage qui s'appelle Vacances, que je suis en train de développer, qui mélange un peu de choses assez éloignées. Moi, j'aime bien faire ça dans mes activités artistiques, mélanger des choses qui vont pas ensemble. Et c'est le camping et les super-héros. C'est des choses qui vont pas forcément ensemble, mais ça me donnait envie, parce que j'ai toujours vécu le camping des étés et que c'est quelque chose que j'ai vu évoluer. Et pas toujours dans le bon sens. Et donc j'ai quelque chose à dire à ce sujet-là. Et après les super-héros, parce que je trouve ça fascinant au niveau des fans, de fan art, notamment de Batman, et puis l'histoire de Batman derrière, et tous ces comics, ces centaines de numéros que certains ont pu accumuler avec toute la vie possible et imaginable dedans, quoi.
2: Bon, mais écoutez, Fabrice, on verra si vous nous revisitez les Avengers dans les années à venir. En tous les cas, pour l'instant, on est arrivé quasiment au bout de notre émission. On vous remercie d'être venu à l'antenne d'entre nous. Et merci Yasmine d'avoir assuré l'essentiel des questions aujourd'hui. Et on va se quitter avec, j'allais dire après feu, on va passer à feu Chatterton.
4: Ah, oui.
2: Avec ce titre qui est tout à fait nouveau, qui s'appelle « Ce qu'on devient ». Voilà, eh bien écoutez, ce qu'on devient, c'est ce qu'on deviendra sans doute les uns et les autres en empruntant des chemins qui nous appartiennent. À bientôt.
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2: Bonsoir à tous. À la une, la chaleur, bien sûr. Demain, ce ne seront plus 35, mais 49 départements placés en vigilance rouge pour canicule. Météo France en met 40 autres en orange. Toute la France sera sous vigilance. Même l'Hérault et la Lozère qui étaient épargnés jusqu'ici. Au total, 140 records mensuels de température ont été battus ce dimanche. 41,5 degrés à Banca dans les Pyrénées-Atlantiques. 40 en Haute-Loire dans les Deux-Sèvres ou encore en Corrèze. Les festivités sur le point de démarrer pour la fête de la musique partout en France. Un 21 juin, pas comme les autres, puisque le gouvernement a décidé d'interdire hier la consommation d'alcool dans tous les départements en vigilance rouge canicule. 4800 policiers et gendarmes sont mobilisés à Paris et près de 2500 pompiers ainsi que des moyens nautiques pour éviter les noyades. Demain, les rapports des inspections générales de la gendarmerie et de la justice sur l'affaire Liana seront rendus publics, mais certaines conclusions auraient fuité, selon l'AFP. Le rapport parlerait de dysfonctionnements et d'erreurs individuelles quant au traitement d'une plainte pour viol déposée en 2025 contre Jérôme Barella, le principal suspect dans la mort de la jeune fille de 11 ans. La publicité de ces conclusions est très attendue. En Suisse, les négociations entre les États-Unis et l'Iran, 4 jours après la signature d'un protocole d'accord. Mais le non-respect du cessez-le-feu par Israël qui bombarde le sud du Liban crée des tensions. L'Iran menaçait hier de fermer de nouveau le détroit d'Ormuz. Benjamin Netanyahou, lui, confirme qu'il restera au Liban aussi longtemps que nécessaire. Les pourparlers devraient durer plusieurs jours, selon le vice-président américain. Et puis la Coupe du Monde, à suivre ce soir, Belgique-Iran à 21h et puis Uruguay-Cap-Vert à minuit. Pour les plus motivés, Nouvelle-Zélande-Égypte à 3h cette nuit. Côté français, Didier Deschamps participera à une conférence de presse dans la soirée, en préparation du deuxième match des Bleus, qui se jouera demain contre l'Irak. Bon début de soirée à tous.
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1: Le grand retour d'Olivia Rodrigo, on en parle aujourd'hui dans Backstage. Après de longues semaines de travail en studio mais également de rumeurs, Olivia Rodrigo vient de dévoiler son tout dernier album intitulé You Seem Pretty Sad for a Girl So In Love, que l'on pourrait traduire en français « Tu as l'air bien triste pour une fille si amoureuse ». Une grosse dizaine de morceaux à découvrir à l'intérieur de cet album qui est présenté comme son projet le plus expérimental à ce jour. On peut notamment la retrouver en duo avec Robert Smith de The Cure. Alors pourquoi ce titre ? Eh bien la jeune femme a confié que toutes ses chansons d'amour préférées étaient belles parce qu'elles contenaient une pointe de peur ou de désir. L'artiste américaine sera également à retrouver sur scène dans les prochains mois. Elle est notamment attendue à La Défense Arena à Paris les 23 et 24 avril 2027. Encore un peu de patience.

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1: Bonsoir à tous, 300 rendez-vous dans Paris pour célébrer la fête de la musique. Un large dispositif de sécurité est déployé avec près de 5000 policiers et gendarmes, 2500 pompiers et la sécurité civile et nautique sur le pont. Patrice Faure, préfet de police de la capitale, s'est exprimé sur l'interdiction de consommer de l'alcool dans les départements en vigilance rouge pour canicule. On veut éviter le surincident, a-t-il justifié. Patrice Faure est clair, en cas de non-respect de cette mesure, les forces de l'ordre verbaliseront. La France qui connaît l'épisode caniculaire le plus important de son histoire. La journée de demain pourrait être la plus chaude jamais mesurée. 14 départements supplémentaires vont virer au rouge, portant le total à 49. Certains établissements scolaires n'accueilleront pas les élèves demain ou à minima. Cela concerne 845 écoles et collèges. Le ministre de l'Éducation nationale ajoute que 1800 établissements seront ouverts, mais ils aménageront leurs horaires en libérant les enfants l'après-midi. À Paris, les écoles resteront ouvertes. La première adjointe au maire explique vouloir accueillir les enfants dont la température à domicile n'est pas plus basse qu'à l'école. Ce sont ses mots. À Los Angeles, l'état d'urgence déclaré. Les pompiers luttent depuis plusieurs jours contre un incendie qui s'est déclaré dans un entrepôt de produits surgelés de près de 5000 mètres carrés. La combustion d'isolants, une potentielle fuite d'ammoniac et la fonte de panneaux solaires ont compliqué les opérations. Jean-Noël Barrot sera en Suisse demain où ont lieu les négociations entre les États-Unis et l'Iran pour trouver un accord de paix. Le ministre français des Affaires étrangères y rencontrera notamment des membres du gouvernement du Qatar, alors que la délégation iranienne a quitté la table des négociations en réaction aux menaces de Donald Trump, qui avait évoqué une possible reprise des frappes si Téhéran n'empêchait pas son allié, le Liban, de, je cite, causer des problèmes. Et puis Tadej Pogacar remporte le Tour de Suisse. Le Slovène, qui cumule 13 victoires en 16 jours, est en forme à 2 semaines du début du Tour de France. Bonne soirée à tous.
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1: Le Slovène, qui cumule 13 victoires en 16 jours, est en forme à 2 semaines du début du Tour de France. Bonne soirée à tous.
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Bonjour à tous, c'est vraiment classique. Émission préparée, présentée par Michel Reynaud. Au programme aujourd'hui, Haydn, Hofstetter, Bach, Tchaïkovski et Mahler.

Au milieu du XVIIIe siècle, Vienne est au centre de la vie musicale européenne et voit s'épanouir le style classique, puis romantique. À cette même période, la guitare est en pleine évolution et son répertoire, à défaut de compositions originales intéressantes, voit fleurir une foule d'arrangements avant la folie guitaromanie qui devait s'emparer du XIXe siècle. Edine Karamazov et Pavel Staudel interprètent trois œuvres emblématiques de l'époque dans des arrangements inédits pour deux guitares. Réunissant la maîtrise architecturale et la malice de Haydn, l'inventivité mélodique de Mozart et toute la poésie de l'imaginaire schubertien, il dresse ainsi un portrait musical à 12 cordes et 4 mains de la capitale autrichienne.

La sonate en mi bémol majeur de Joseph Haydn, dans une transcription pour deux guitares, interprétée par Edin Karmazov et Pavel Steidel. À l'origine, cette sonate a été écrite pour clavecin ou pianoforte. Edin Karmazov est un musicien bosniaque, luthiste. Il a étudié le luth avec Hopkinson Smith et la Schola Cantorum Basiliensis. Quant à Pavel Steidel, c'est un guitariste classique qui est né en Tchécoslovaquie. Il vit désormais aux Pays-Bas. La version pour deux guitares est sortie début mars 2023 chez Aparté. Romanus Hofstetter, compositeur bavarois, fervent admirateur de Joseph Haydn. Il en imitait le style, si bien que certaines de ses œuvres étaient attribuées au grand maître. C'est le cas pour ce quatuor à cordes en fa majeur opus 3, andante, cantabile et sérénade, interprété par le quatuor Alban Berg.

Une magnifique pièce cantabilée, cette sérénade du quatuor à cordes en fa majeur opus 3 de Hofstetter, jouée par le quatuor Alban Berg. Très grande pièce pour piano de Jean-Sébastien Bach, les variations Goldberg, jouées par Glenn Gould au piano. Écoutons l'aria qui sera suivie par quelques variations.

Nous serions tentés de dire, encore après ce début d'interprétation des variations Goldberg de Jean-Sébastien Bach, par le curieux pianiste qui était Glenn Gould, qui arrivait au studio d'enregistrement avec une chaise percée. Maintenant, le New York Philharmonic Orchestra que dirige Leonard Bernstein, qui nous offre cette belle œuvre de Piotr Ilitch Tchaïkovski, le Capriccio italien numéro 45.

Le Capriccio italien, opus 45 de Tchaïkovski, joué par le New York Philharmonic Orchestra, que dirigeait Leonard Bernstein, en 1960. Notre dernière pièce sera titanesque pour Gustav Mahler, la première symphonie en ré majeur appelée Titan. Voici le quatrième et dernier mouvement, Stürmisch Bewegt. Ce sera le Royal Concertgebouw d'Amsterdam, que dirige Bernard Haitink.

0: Nous devons à Bernard Hitting cette magnifique et belle direction du Royal Concertgebouw d'Amsterdam. Dans la symphonie numéro 1 en ré majeur Titan de Gustav Mahler, le quatrième mouvement, Stürmisch Bewegt, qui doit signifier agité par la tempête.
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Notre émission est terminée. Je vous dis au revoir. Je vous remercie de votre fidélité. Rendez-vous la semaine prochaine pour une nouvelle émission. C'est vraiment classique.

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Hola, hola, bonjour, bienvenue dans ce Por el Mundo Latino. On atterrit comme d'habitude tout de suite pour cette première étape au Brésil pour y retrouver Maria Rosa Canelas, plus connue sous le surnom de Rosinha de Valença, compositrice, arrangeuse et musicienne. Elle a appris à jouer par elle-même en écoutant la radio et dès l'âge de 12 ans, elle joue avec plusieurs artistes de sa ville dans les bars et sur la radio. En 1960, elle arrête ses études pour se consacrer à sa carrière musicale. Les premières années sont difficiles, elle ne trouve pas le succès et sa famille ne la soutient pas dans cette voie, ce qui ne l'empêche pas de devenir une des meilleures joueuses de guitare acoustique de la musique brésilienne et de collaborer par la suite avec de nombreux artistes célèbres tels que Baden Powell, Sergio Mendes, Silvia Telles et Sivuca par exemple. Rosinha da Valencia, ouais ouais.

Le roi du timbal à présent, le polyinstrumentiste portoricain et le prolifique artiste qui pratique vibraphone en virtuose, le piano, les percussions latines, la clarinette et même le saxophone qu'il a appris à l'armée. Il se révèle également un improvisateur au père au timbales, ce tambour métallique sur pied dont il joue avec de fines baguettes. C'est un homme de scène accompli, un arrangeur talentueux, un chef d'orchestre à la main de fer et également un fin coloriste. Il a introduit la flûte traversière dans le grand orchestre afro-cubain, a enregistré plus de 100 albums. Il s'agit du grand Tito Puente que nous allons retrouver pour Babara Batieri.

On va quitter Tito Puente pour retrouver le groupe Rumba Cana, un groupe qui a vu le jour à Barcelone en 2015. Leur musique de rue et leurs multiples concerts en soutien à des causes d'injustice sociale les a rendus l'un des groupes les plus actifs de la capitale catalane. La gaieté et les musiciens de différentes origines, Espagne, Colombie, Argentine ou Uruguay, sont les armes pacifiques de ce groupe qu'ils utilisent pour transmettre les histoires de rue et de quartier de ses habitants. Le chanteur et compositeur LTT a toujours une liste infinie d'histoires drôles et d'anecdotes à glisser dans ses chansons. Rumba Cana pour

On poursuit le port El Mundo Latino avec Orchestra Arango y sus Maravillas, un groupe cubain pour Mambo.

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1: On va faire un arrêt au Mexique avec Mitad Madera, un groupe de musiciens qui a envie de promouvoir la musique traditionnelle mexicaine tout en faisant un peu évoluer le genre.

que José Peña Suazo, qui est né en 1967 dans la République dominicaine, qui lui adore le merengue. Il chante, il arrange, il compose et il joue des instruments tels que la trompette. José Peña Suazo et sa

Pour continuer, Libertad Lamarque, une très grande chanteuse de tango qui a enregistré durant toute sa carrière plus de 400 titres dans son pays natal, c'est-à-dire au Mexique, mais également à Cuba, en Espagne. Elle a été accompagnée par les orchestres les plus célèbres et aussi celui de son mari Alfredo Malerba. Elle chante, elle est également actrice, elle est née en 1908 et nous a quittés en 2000 à l'âge de 92 ans. Elle était argentino-mexicaine. Libertad Lamarque pour Bolué.

un groupe né en 1996, Natty Roots. Il est depuis plus de 20 ans ce groupe le plus populaire du reggae au Brésil, ce qui lui a permis de donner des concerts dans le monde entier. Le voici dans Meu Reggae, proposé par Natty.

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2: Après Natirut Antonio Guillermo Tommy Sucar, un Péruvien naturalisé américain, percussionniste, compositeur, arrangeur et producteur, pour le titre à venir, Azúcar, accompagné de la grande

Celia Cruz, Tony Sukar pour Asukar. On va parler à présent un peu des Guarani, un peuple indigène d'Amérique du Sud qui se distingue par leur histoire, leur culture et leur langue qui continuent d'influencer la région à ce jour. Là, originaire des vastes étendues qui couvrent le Paraguay, le sud du Brésil, le nord de l'Argentine et une partie de la Bolivie, les Guarani ont une présence ancestrale marquée dans ces terres. Ils y ont développé une riche tradition orale, des pratiques agricoles avancées et des structures sociales complexes qui ont témoigné et témoignent toujours de leur adaptabilité et de leur ingéniosité. Leurs origines remontent à plusieurs millénaires bien avant l'arrivée des Européens en Amérique du Sud. Comme beaucoup de peuples, eh bien, les Guarani ont été mis à mal par l'arrivée des Espagnols. Leur langue, entre autres, a été remise en cause, mais aujourd'hui encore, elle est parlée par des millions de personnes, en particulier au Paraguay, où elle a le statut de langue officielle aux côtés de l'espagnol. Alors, le groupe qui va vous parler et vous chanter les Guarani est composé de Dalma Ferreira et Bohemia Guarani, un groupe qui se consacre à diffuser ce genre musical. Ce sont des jeunes artistes. Dalma Ferreira y Bohemia Guarani pour Chamames para Bailar.

Pour continuer après la culture guarani, un peu de cumbia proposé par alors un groupe argentin Rafaga et Maria Becerra, une chanteuse argentine et écrivaine également.

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1: Et pour continuer, bien un autre duo cubain cette fois-ci, qui comprend Aide Milanés, la fille de Pablo Milanés, considérée comme l'un des fondateurs de la Nueva Trova. Aide Milanés, elle grandit en regardant papa écrire et jouer de la musique, et à l'âge de 6 ans, elle commence elle-même à jouer du piano et à chanter au conservatoire. Pour le morceau que vous allez écouter tout de suite, El Primer Amor, elle est avec Francisco Cepedes, un cubain et aussi musicien, chanteur et compositeur.

Aide Milanese et Francisco Cepedes pour Le Premier Amour. Pour l'artiste qui va suivre, il est fort probable que vous ayez déjà entendu son nom dans cette émission ou ailleurs, parce qu'elle est l'artiste chilienne peut-être la plus connue sur la scène internationale. C'est une artiste complète, chanteuse, musicienne, compositrice, dans plein de styles comme la pop, le rock, le heavy metal, le boléro, la valse, la cumbia ou le reggae, pour en citer quelques-uns. Mon Laferte.

un groupe de 11 musiciens pour se quitter, 11 musiciens de New York, un groupe fondé par les percussionnistes Juan Silva et José Vázquez, La Excelencia. Pendant 7 ans, ce groupe a enregistré et sorti 3 albums et fait de nombreuses tournées aux États-Unis et à l'étranger. Il a été dissous, hélas, en 2012 et s'est transformé en un autre orchestre. Mais nous allons le retrouver dans un de ses titres, Salsa Na.

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